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1: 4h du matin.
2: Il est 4h.
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4: Il y a quelque chose de fascinant dans le succès, voire même d'assez paradoxal, parce que d'abord, on imagine qu'un artiste doit conquérir sa ville, sa région et puis son pays avant de rayonner à l'international. Mais dans la musique électronique, les règles n'existent que pour être contournées. Alors oui, combien de morceaux explosent à l'autre bout du monde avant même de trouver leur public local ? Combien de producteurs remplissent les clubs à Berlin, Londres ou Montréal sans être identifiés dans la rue à 2 km de chez eux ? Notre invité de la semaine en sera l'illustration parfaite. Nous accueillerons tout à l'heure Teilo, il est originaire de Grenoble. Aujourd'hui, il vit en Espagne, il s'est vraiment construit loin des radars traditionnels. Et son nom, malgré tout, il circule désormais de plus en plus dans les sphères de la mélodique house et de la techno-mélodique grâce au soutien de Théo, dont il est devenu l'un des protégés les plus prometteurs. Donc tout à l'heure, avec Teilo, nous reviendrons sur son parcours, son exil créatif, ses méthodes de travail en studio, ses inspirations, et puis bien sûr, nous écouterons quelques-uns de ses morceaux. Au programme également, il y aura les nouveautés qui font trembler les enceintes. Et puis, pour terminer l'émission, le classique prendra ce soir une dimension particulière puisque nous rendrons hommage à Matt Whistlebusters, une figure incontournable de la hard music qui nous a malheureusement quittés en juillet 2026. Installez-vous confortablement, montez légèrement le volume et laissez les fréquences faire le reste. DJ Academy, dès maintenant, c'est parti.
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0: Ville et Vilaine, c'est un duo parisien capable de faire cohabiter techno-analogique, synth-pop, krautrock et mélodie qui semblent tout droit sortir d'un vieux film de science-fiction. Ils sont revenus depuis peu avec Best Service, un disque aussi cosmopolite qu'inclassable, un disque où l'on voyage autant sur le dancefloor que dans l'imaginaire. Tiki Dam Dam en est une belle démonstration, c'est à la fois étrange, énergique, hypnotique, bref, du Ille et Vilaine pur jus.
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0: On va changer de décor, mais pas de niveau d'exigence, avec Fakir, originaire de Caen. Lui, il est devenu au fil des années l'un des producteurs français les plus respectés à l'international. Son nouvel album, A Nice Place to Be, signe un disque beaucoup plus personnel, entre introspection et Energy Club. Those Trees illustre parfaitement cette nouvelle direction, celle où les émotions viennent se glisser entre les basses et rythmiques calibrées pour les gros sons de système.
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0: Il s'appelle Jack Green et depuis plus d'une décennie, ce Canadien basé à Montréal s'est imposé comme l'un des artisans les plus élégants de la scène électronique nord-américaine. Son nouvel album JG, donc les initiales de Jack Green, est annoncé pour la mi-octobre. Quelques singles ont déjà pointé le bout de leur nez et c'était le cas avec celui-ci. Il s'appelle Closer.
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0: On va revenir en Europe et plus précisément du côté de la France et de l'Allemagne avec un extrait de la compilation Claire et Obscure qui est publiée par le label français Melope Records. Dans la tracklist, on y retrouve un producteur allemand, Machia et Veli, connu par le passé sous le nom d'Oliver Schmidt en tant que membre de groupe de hip-hop allemand dans les années 90. En solo, il fait revivre l'italo-disco des années 80. Et là, on s'écoute Nier, donc à retrouver sur la compilation Claire et Obscure volume 1 du label Melope Records.

0: Derrière le nom de Yoram se cache un producteur qui aime travailler les contrastes, de la profondeur, de l'espace et des mélodies qui avancent lentement mais qui restent longtemps en mémoire. Ce morceau qui a pour titre Reflections figure sur la compilation Shellon Ursli volume 1, pas simple à prononcer. C'est la dernière compilation du label berlinois URSL. Et dedans, on y retrouve 9 morceaux d'électronique plutôt élégante, mélodique et résolument tournée vers l'émotion.
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0: Eh bien, tout est calé. Notre invité vient de nous rejoindre. Il est physiquement en Espagne. Et là, eh bien, il nous a rejoint par le biais des internets. Salut Taïlo.
2: Eh bien, salut Stéphane. Merci de l'invite.
0: Comment vas-tu?
2: Bah écoute, ça va super. Super en Espagne, au chaud, pas très loin de la mer, donc on est au top.
0: Alors, on va parler un petit peu météo, parce que là, cet été en France, on a vachement souffert de la canicule. Comment ça s'est passé de ton côté en Espagne, la chaleur?
2: Moi, j'ai passé un peu de temps en Espagne cet été, et oui, j'avoue qu'il faisait chaud, mais c'était des températures normales pour ici. Et puis, je t'avoue, quand il y a la mer pas loin, c'est toujours plus simple d'aller se baigner un petit coup, et tout va mieux.
0: On va essayer de mettre quelques points de repère. Tu es originaire de Grenoble?
2: Ouais, c'est ça.
0: Aujourd'hui, tu viens en Espagne, tu vis où exactement?
2: Alors là, je suis à Barcelone, ouais, depuis quelques mois.
0: Et particularité de ton profil, bah, c'est que ton son est davantage joué à l'international qu'en France. Il y a une expression qui dit « nul n'est prophète en son pays », elle se colle parfaitement à ton profil. Est-ce que c'est pas frustrant de pas cartonner en France quand on est reconnu à l'international?
2: Bah, en fait, ça dépend parce que, à la base, quand j'ai lancé ce projet, donc moi je travaille avec un ami qui est aussi un petit peu mon manager et qui me suit dans toute cette aventure. Et quand on a lancé donc ce projet, on avait aussi pour ambition d'avoir un renom un petit peu international, de par le fait que la musique électronique est très présente dans des pays comme l'Angleterre, l'Allemagne, tout ça. Et quand j'ai commencé un petit peu moins en France, même s'il y avait déjà une scène. Énorme, il y avait aussi la French Touch, les Daft Punk, Kavinsky, tout ça, enfin voilà, mais dans ma niche mélodique, un peu house, techno, en France, je trouvais que c'était pas le territoire le plus simple pour moi pour commencer, et souvent ce qui se passe, c'est que quand t'as un renom à l'international, tu commences à bien marcher en France dans un second temps quand t'es français, c'est un petit peu marrant, mais ça arrive souvent quoi.
0: Bah, avant que tu sois au niveau d'un Bob Sinclair ou d'un David Guetta, on va déjà découvrir ton univers. From Your Mind, c'est l'un de tes derniers titres. Ça sortait cet été chez La Beauté, le label de Théo, un autre Français originaire du sud de la France. Il s'appelle Taïlo et c'est notre invité de la semaine dans DJ Academy.

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1: Nous venons d'écouter From Your Mind, un morceau de notre invité Taïlo qui est actuellement en liaison avec nous par internet. Taïlo, tu as commencé comme DJ de soirée avant de te concentrer sur la production. Est-ce que tu saurais nous dire à quel moment tu as senti que composer allait devenir plus important que mixer ?
2: Alors quand j'ai commencé à mixer, bon, mon objectif c'était d'en vivre et donc du coup forcément j'ai joué dans des petits bars, des clubs et je jouais du coup ce que les clients demandaient, donc de la musique plutôt généraliste. Je me suis vite rendu compte que c'était pas trop ce que j'aimais et puis à un moment je me suis dit imagine si je pouvais jouer mes propres sons, l'espèce de fierté et sensation que ça doit être, et donc ça m'a motivé à commencer. Et au final, je me suis concentré à ce moment-là beaucoup plus sur la musique, sur la production, sur tout ce qui tourne autour de cet univers-là. Beaucoup plus que le DJ, en fait. Ce qui fait que pendant quelques années, j'ai presque arrêté de mixer, en fait. Et je faisais que de la musique, quoi. J'avais un petit travail à côté et je faisais de la musique à fond, jusqu'à ce que je me développe. Et après, la production est devenue très, très importante dans tous mes projets, en fait.
1: Et je crois que tu as commencé en étant beatmaker pour un musicien hip-hop.
2: Oui, alors j'ai fait ça, ouais. Pendant 2 ans, on a travaillé sur un projet avec, de base, c'est un ami d'enfance de Grenoble, et on s'était un petit peu perdu de vue. Et quand j'ai eu mon premier appart à Grenoble, j'ai vu qu'il faisait du rap et qu'il était super doué. Et moi, j'avais aussi envie de vivre de mes projets de musique, et donc en fait, on s'est lancé. On a monté ce projet où lui, il rappait, il chantait, il écrivait. Et puis moi, je gérais tout ce qui était production musicale derrière. On essayait d'aller chercher des délires entre l'électro et le rap. Et ça a bien pris. Et donc, en fait, pendant 2 ans, j'ai fait quasiment que ça.
1: Et aujourd'hui, tu fais de la house mélodique. Donc, on passe du rap à la house mélodique. Ce serait quoi, d'ailleurs, le point commun entre ces deux esthétiques musicales ?
2: Le point commun entre le rap et la on va dire la house music, pour moi, c'est que il faut qu'il y ait un groove. Donc nous, en plus, on apportait vraiment ce côté électro dans le rap, chose qui marchait super bien parce qu'en fait on jouait du coup sur le rythme et même lui à la voix, donc il arrivait à vraiment rythmer pour que ça soit dansant, en fait. Et donc ce côté dansant, on a essayé de l'amener dans ce style de rap, musique qui à la base n'est pas vraiment dansant, quoi.
1: Est-ce que je peux te demander ton âge ?
2: Ouais, j'ai 28 ans.
1: Avant ton projet Taïlo, tu officiais sous le nom de Mahara. Pourquoi avoir choisi de repartir sous un blaze différent ? Et est-ce que ce changement de nom t'a permis de développer une nouvelle direction artistique ?
2: Ouais, clairement. Alors Mahara, c'était mes débuts. J'avais même sorti des sons quand je commençais, donc vraiment à un niveau, on va dire... discutable. donc j'ai eu énormément d'expérience avec ce projet, j'ai fait vraiment beaucoup de choses et j'en suis très content, mais entre temps j'ai eu ce projet de rap, et puis en fait quand le projet de rap s'est arrêté, j'ai voulu repartir sur des bases nouvelles et plus jamais faire de la musique pour que ça marche, mais plutôt parce que j'en avais envie et parce que c'est ce que j'aimais et que je donnais en gros de ma personne dans ma musique, et donc de l'émotion, et en fait je voulais rester très authentique. Et à la base, Mahara n'était pas vraiment dans cette direction-là.
1: Et tes productions aujourd'hui, en fait, quand on ferme les yeux, on s'imagine des films, on s'imagine des paysages. Et dans plusieurs interviews, tu expliquais que tu avais été marqué par des images, celles des after-movies de Tomorrowland. Qu'est-ce que ces images t'ont donné envie de faire concrètement dans ta musique ?
2: Ah bah ça, c'est les débuts de l'électro. Je me rappelle, j'étais un petit peu seul à écouter de l'électro, par exemple au collège, quoi. Pendant que tout le monde écoutait du rap et tout ce qui marchait, moi j'adorais Martin Garrix et tous ces trucs-là qui me procuraient clairement de l'émotion. Et en fait, quand j'ai vu les after-movies de Tomorrowland au début, je me suis dit, mais c'est le rêve absolu, c'est magnifique. Donc avec mon meilleur ami, on était fans de ça. Et on s'est dit... le jour où on aura 18 ans, on partira à Tomorrowland. Et le jour où on a eu 18 ans, on est parti à Tomorrowland.
1: Tu es originaire de la ville de Grenoble, une ville qui est quand même chargée d'histoire côté techno. Aujourd'hui, tu résides en Espagne. Comment ces deux géographies ont-elles façonné ton rapport à la scène et au studio ?
2: Alors Grenoble, je mixais là-bas en fait quand justement j'avais cette période où je mixais un petit peu généraliste tout ça. Et malheureusement, j'ai pas vraiment eu la chance, encore même aujourd'hui, de vraiment développer ma musique là-bas, quoi. Alors que je suis originaire de là-bas, donc c'est un peu dommage, mais j'espère qu'à terme, ça sera le cas. En revanche, Barcelone, ce qui est assez fou dans cette ville, c'est qu'il y a énormément de culture, et il y a une vraie scène électronique, mais dans cette niche qui est la mélodique house et techno, un petit peu dans ce que je fais en fait, alors que dans beaucoup de capitales d'Europe, il y a énormément de techno, mais souvent c'est de la techno très underground, très, j'allais dire un peu énervé quoi, ce qui est moins mon truc, alors qu'ici à Barcelone, bah, il y a tous les artistes que j'adore qui passent tout le temps, donc déjà c'est facile de rencontrer des gens, et puis c'est génial pour écouter de la très bonne musique.
1: Tout à l'heure, tu disais avoir grandi en écoutant les sons de Martin Garrix. Le fait d'être joué par Martin Garrix aujourd'hui, j'imagine que tu dois ressentir une fierté, ça doit être drôle quand même.
2: Ouais, c'était drôle quand j'ai appris ça, surtout que j'avais la première fois que c'est arrivé, j'avais lancé mon projet quelques mois avant, donc c'est arrivé super vite, je pense que c'est un espèce de coup de chance, il a entendu le titre, il a bien aimé, et au final oui, j'étais un petit peu choqué et en même temps très content que Martin Garrix, la légende de l'EDM et de Tomorrowland et de tout cet univers là puisse jouer mes titres quoi.
1: Alors je ne sais pas si Martin Garrix joue Save Your Tears, mais c'est le morceau qu'on va s'écouter tout de suite. Il s'appelle Taylo, c'est notre invité de la semaine dans DJ Academy, et on se retrouve après ce morceau en version longue.

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1: Nous venons d'écouter Save Your Tears, un morceau de Taylo, un musicien français qui réside aujourd'hui en Espagne, un musicien qui cartonne à l'international. Est-ce que tu sens que la France a un rapport différent avec la house mélodique et progressive par rapport à l'Irlande, l'Allemagne ou l'Espagne? Qu'est-ce qui te semble d'ailleurs plus facile?
2: Oui, la France a un rapport différent parce que le rap a pris énormément de place dans notre génération. Et chose qui fait que la majorité des gens, on va dire, n'écoutent pas forcément d'électro naturellement parce que c'est pas ce qui leur est proposé. Et du coup, cette scène, elle est ultra développée et en même temps pas très visible pour la majorité des gens. Et donc, du coup, la France est quand même un pays où il y a une histoire dans l'électronique musique assez forte, avec notamment, comme j'en parlais tout à l'heure, les Daft Punk, tout ce qui, même David Guetta, quoi, qui est aujourd'hui le plus grand DJ du monde. Donc, je trouve qu'il y a une culture assez forte qui est pas toujours assez mise en avant en France. Et pour le coup, en Irlande, j'ai eu la chance de jouer beaucoup là-bas. Mais en fait, pareil, là-bas, c'est pas encore très développé, c'est en pleine expansion en fait, et d'où le fait que c'est super de jouer là-bas parce que les gens adorent, mais ils ne connaissent pas encore vraiment, il n'y a pas énormément d'artistes qui passent là-bas, donc en fait dès qu'il y a un artiste de ce style-là qui vient, tous les gens qui adorent ce style viennent écouter et ils sont super contents à chaque fois, donc c'est top.
1: Et quand tu rentres en France après une tournée à l'étranger, est-ce que tu ressens pas comme une forme de frustration? Ou alors, est-ce que tu vois ça comme un moteur pour continuer à exporter ton son?
2: Non, je ressens pas vraiment de frustration, pardon, parce que j'estime que quand ma musique aura vraiment sa place en France, je serai ravi de jouer beaucoup plus en France, qui est mon pays, qu'ailleurs, mais j'ai aussi du coup cette motivation de me dire si je veux continuer à faire vivre ma musique, il va falloir que je continue à exporter, et c'est génial de visiter du pays, de rencontrer de nouvelles cultures, de nouvelles personnes à travers sa musique. Je trouve ça beau, donc j'adore le fait que ma musique s'exporte et que je puisse jouer à l'étranger justement.
1: Un des premiers Français à faire de la melodic house et à s'exporter, c'était Waracles, qu'on recevait à ta place il y a un petit peu plus de 10 ans. Lui, ses premiers morceaux avaient trouvé un écho au Mexique. Et depuis, il y a une scène française qui s'est développée autour de leur label, Hungry Music. Donc parmi eux, Joris Delacroix, Ento, Théo aussi, avec qui tu as collaboré. Et j'aimerais qu'on s'attarde un petit peu sur ce morceau, Bilang. Elle est née comment, cette collaboration? Et qu'est-ce que Théo t'a apporté dans ta manière de concevoir un titre?
2: Alors, beaucoup de choses, mais du coup, cette collaboration, elle est née, on s'était contacté parce que son ancien manager, il me semble, était une connaissance, et il m'avait dit, il faudrait que tu fasses quelque chose avec Théo, parce que je pense que vos univers peuvent matcher super bien, et moi, j'adorais ce que faisait Théo, donc forcément, j'ai dit avec grand plaisir, et puis du coup, on s'est contacté avec Théo, on a commencé à discuter de morceaux, donc on s'est envoyé des maquettes et tout. Et puis un jour, je suis allé chez lui donc pour finir le morceau. À l'époque, j'habitais à Lyon et lui, il est dans le sud de la France. Donc en fait, j'ai passé la journée chez lui au studio. Et on a fini ce morceau. Et puis en fait, mon train était à peu près à 20h, je crois, ou quelque chose comme ça. Et il nous restait bien 3h. Donc on s'est dit, on va se faire écouter des trucs et on va rigoler, quoi. Et je lui ai fait écouter... j'avais fait juste une petite maquette avec un bout de ma voix. Et des accords, quoi. Il m'a dit, ça c'est top, j'aime vraiment beaucoup, essayons de faire un truc là-dessus. Et en fait, on s'est fait plaisir et ça a donné le début de Bilang, qui en fait est le track qui est sorti et pas le track pour lequel je suis allé chez lui.
1: Et sur Bilang, vous avez cette particularité de mélanger à la fois l'énergie du club et l'introspection. Comment vous vous êtes réparti les rôles en studio? Qui a amené les mélodies principales, les mélodies et la structure?
2: Pour les mélodies, c'était plutôt... on a pris mon idée de base, surtout avec les harmoniques, les pads et tout ce qui venait un petit peu des idées mélodiques de base, quoi. Et après, Théo, qui est très fort pour ça, il a commencé à mettre ses drums et donc à emmener un petit peu ce groove du live qu'il n'y avait pas du tout dans le track avant. Et puis on a fait cette version autour. Et en fait, à la fin, enfin quand on avait quasiment fini le track, on se disait il manque un petit truc pour le deuxième drop, il faudrait que ça soit un peu plus accrocheur et tout. Et en fait je suis parti un petit peu loin dans mon délire quoi. Et j'ai essayé donc ce côté pad avec un espèce de gate. Donc en gros c'est le pad quand il vient faire des mouvements un petit peu de volume. Et, j'ai envoyé ça à Théo en me disant bah, c'est bizarre, je suis pas sûr qu'il va aimer quoi. Je trouvais ça un peu bizarre et il m'a dit waouh c'est ouf, ça fait toute la diff. Et donc en fait on est parti sur l'idée de bosser avec tous ces éléments là. Et c'est plutôt par contre Théo qui a géré vraiment tout ce qui est structure, tout ce qui est qui a vraiment amené ce côté live en fait.
1: Et ben quand on a deux Théo dans un studio, ça donne ce morceau là, Belong, Théo et Taylo. C'est déjà disponible en digital. On est peut-être même frustré de pas l'avoir en vinyle celui-là tellement qu'il est fort. C'est prévu non de le presser en vinyle celui-là ou pas?
2: Alors celui-là, je sais pas, mais il y a quelque chose qui va arriver en vinyle vraiment très bientôt en rapport avec tout ça. Ouais. Je peux pas tout vous dire pour l'instant.
1: On a déjà un petit indice pour la suite. On s'écoute Belong, cette collaboration de Taylo et Théo, et on se retrouve tout de suite après.

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1: Ce type de morceau a pu être la bande-son de vos vacances. Vous venez d'écouter Théo et Tylo. Le morceau s'appelait Belong, c'est déjà disponible en digital. Et c'est des morceaux qui sont à l'image de ton univers, Tylo. Très cinématique. Et quand on regarde un petit peu aussi les noms que tu peux donner à tes titres, Walking Dreams ou Not a Dream, le rêve, c'est vraiment quelque chose de récurrent chez toi. Alors, est-ce que tu composes comme si tu racontais une histoire, avec un début, un climax et une chute?
2: Oui, à peu près. Oui, le rêve... Non, mais en fait, le rêve, il prend une place importante parce que, comme je l'évoquais un petit peu avant, quand j'ai décidé de faire de la musique plus pour que ça marche, mais juste parce que j'avais envie de faire de la musique et d'avoir une proposition personnelle, et ben en fait, ça faisait un petit peu partie de ça, d'avoir envie de faire rêver les gens,

0: et de les faire un petit peu planer et déconnecter de la réalité juste pour le temps d'une musique, quoi, en fait. Donc il y a un vrai rapport avec oui, tout ce qui est le rêve et l'envie de voyager, quoi.
1: Il y a d'autres Français qui se débrouillent très bien, hein, dans les musiques imaginogènes. M83 par exemple, et je vois que tu le cites souvent comme référence dans les interviews. Qu'est-ce que tu peux emprunter concrètement dans la manière d'écrire des nappes et des progressions à la M83?
0: Ce que je trouve vraiment hyper intéressant chez M83, c'est ce côté justement très dreamy, où en fait un morceau qui pourrait être juste un petit peu pop ne l'est pas du tout. Il est très important et il est très sincère. Et du coup, souvent t'as une nappe de guitare qui tourne pendant un petit moment, et puis à un moment il y a une énorme voix qui arrive avec juste trois notes à la suite, et en fait ça suffit pour nous emporter, et je trouve ça assez fort en fait et simple, et en fait dans la simplicité c'est ce qui est un peu le plus dur à faire en musique, je trouve, c'est de garder la simplicité tout en ayant quelque chose de sincère et de profond, quoi.
1: Et quand tu composes des morceaux, j'ai cru comprendre que tu commençais souvent au piano sans attente pour capter une émotion. Est-ce que tu peux nous décrire une session type ? T'arrives en studio, tu fais quoi la première heure ?
0: J'ai pas mal de manières différentes de travailler, parce que c'est aussi par période. Il y a des périodes où je vais tout le temps me mettre sur le piano dès que je commence à bosser sur de la musique, parce que j'ai besoin d'avoir quelque chose qui s'en dégage, une inspiration pour me dire « Ah, ça me donne une idée pour en faire un titre, en fait. » Donc vraiment, là, à ce moment-là, je me concentre juste sur ce qui se passe musicalement. Il n'y a pas de synthé, il n'y a pas de logiciel, il n'y a rien du tout. Et juste d'avoir quelque chose qui s'en dégage, en fait. Donc ça, c'est une des manières qui m'arrive de bosser en studio. Il y a aussi... j'aime bien des fois arriver sur mon logiciel et pas savoir ce que je vais faire. En fait, juste ouvrir un synthé, prendre mon petit synthé, mon mini-log, et essayer de taper trois notes, de faire un arpège, de mettre une basse, de jouer avec le filtre. Et des fois, il y a quelque chose où je me dis « Ah, ça c'est top !» Et en fait, je pars vraiment de différentes bases. Il n'y a jamais vraiment de règles. J'aime bien aussi écouter par moments des morceaux que j'adore. Et des fois, je me dis, ça m'inspire tellement que j'ai envie de faire un truc qui dégage la même chose. Alors, pas du tout un copier-coller, mais plutôt quelque chose qui dégage la même sensation, la même émotion, quoi.
1: Tu travailles principalement en software, Team Ableton ou FL Studio ?
0: Je vais me faire des ennemis, là. Mais moi, je suis Team FL Studio à 2000%.
1: Il y en a quand même de plus en plus, hein, des producteurs sur FL Studio.
0: Ouais, il y en a plein. Après, moi, comme je dis très souvent à pas mal de gens avec qui j'en parle, en fait pour moi il n'y a pas de différence. La seule différence c'est sur lequel t'as appris, sur lequel t'as tes habitudes et lequel tu trouves le plus intuitif, mais en vrai tu te sers surtout de tes VST, de tes synthés, de tes t'as ce logiciel là je le vois plutôt comme une interface qu'autre chose, en fait.
1: Et quel serait l'outil sans lequel tu ne pourrais plus produire aujourd'hui, et pourquoi celui-là en est particulier?
0: Ah, l'outil, je dirais Serum. Donc le VST Serum, c'est un synthé numérique, quoi, en fait. Et en fait, je m'en sers vraiment pour tout, parce qu'il est multitâche et excellent dans n'importe quel domaine. En fait, c'est hyper pratique et quand t'as des idées, tu peux produire super rapidement. Tu peux faire un son entier juste avec Serum, en fait. Et ça, c'est assez ouf. Et les basses sont de qualité, tout est de qualité. C'est un vrai synthé vraiment polyvalent, quoi.
1: Et est-ce que tu dirais que tu as des sons fétiches, des sons signatures, des sons que tu réutilises souvent, un peu comme une sorte de palette personnelle, ou est-ce que tu repars de zéro à chaque fois?
0: Alors, j'ai des sons que je réutilise quand même souvent. Mais j'essaye de pas trop non plus parce que c'est un peu compliqué enfin, j'ai pas envie de sonner tout le temps pareil dans mes morceaux. Donc des fois je me sers d'une base que j'ai, où je suis, c'est un peu rassurant, tu vois, d'avoir ce son que tu connais. Mais j'essaye toujours de diguer un petit peu autour de ça et d'aller chercher sur des sons que j'ai pas l'habitude d'avoir. Donc oui, j'ai quand même une palette, notamment des samples aussi que je me suis fait, que je me sers assez souvent, notamment pour quand t'as une idée, pour pas perdre l'idée, pour aller vite, en fait. Voilà, mais en tout cas, oui, j'ai quand même des sons que je me sers beaucoup. Je sais pas si t'as pu remarquer, mais dans quasiment tous mes morceaux, il y a des arpèges, j'adore faire des arpèges, et je me sers souvent des mêmes synthés, parce que bah, je sais que avec ma manière de faire les arpèges, ça marche bien, donc en fait, voilà.
1: Dans ton parcours, dans ton CV, est-ce que tu as une formation d'ingénieur du son ?
0: Absolument pas, non.
1: Et pourtant, tu mixes, tu masterises toi-même, et je me demande si c'était un choix esthétique pour garder le contrôle sur le son ou si c'était un choix économique, et comment est-ce que tu as appris à le faire correctement ? Parce que c'est pas donné à tout le monde. Produire de la musique, c'est un talent, mais mixer, masteriser, c'est un autre savoir-faire, c'est plus technique.
0: Ouais, c'est très technique. Alors pour être 100% transparent, j'ai commencé à mixer mes titres parce que j'avais pas un rond. Ça, c'était la première raison. Mais je pense que c'est souvent comme ça, de toute façon, quand t'es pas ingénieur du son, hein, je dis. Et en fait, au final, je me suis pris de goût pour ça. Et puis, la personne avec qui je bosse, donc Olivier, il se reconnaîtra. Lui était un producteur de ouf et beaucoup plus calé sur tout ce qui est côté technique de mix et de tout ça, qui m'a en fait beaucoup appris aussi à un moment où j'en avais besoin. Donc la raison première, c'était financier forcément, et en fait je me suis pris de goût pour ça et j'ai trouvé que c'était une science hyper intéressante. Et donc au final, maintenant que j'ai des capacités techniques pour faire du mix, et bah, ça me permet quand même de garder le contrôle sur ce que j'ai envie de faire. Après, il m'arrive aussi d'appeler des ingénieurs du son, parce qu'il y a un moment où, quand tu veux que tes morceaux soient joués sur des grosses scènes avec des gros systèmes son, bah, c'est important pour que ça sonne parfaitement. Et j'estime pas avoir le niveau technique d'un ingénieur du son. J'ai le niveau technique pour sortir mes tracks avec un niveau de mix très très correct, mais ça ne sera jamais au niveau d'un vrai ingénieur du son qui a étudié ça, quoi.
1: L'une des particularités aussi de ton univers, c'est que sur certains titres, tu utilises ta propre voix, même si tu ne te revendiques pas comme chanteur. Qu'est-ce que ça t'apporte d'ajouter cette couche humaine, même très traitée, plutôt que de rester 100% instrumental ?
0: En fait, j'ai commencé à faire ça il y a, je dirais, 2 ans. Et en fait, je pense que j'avais un moment besoin d'extérioriser un petit peu d'une manière différente, parce que quand t'es sur un logiciel, surtout que moi je suis pas du tout instrumentiste à la base, donc j'ai un peu appris le piano pour le plaisir, mais enfin, je suis pas du tout pianiste. Pareil avec un tout petit peu de guitare et la batterie. Mais en fait, si tu veux, chanter, ça a toujours été un truc que j'ai envie de faire, que j'ai eu envie de faire. Mais de base, je sais pas chanter, je chante faux, c'est pas très agréable de s'entendre chanter mal, quoi. Et donc en fait, j'ai commencé à le faire parce que j'avais envie aussi d'être autonome, parce que quand je faisais de la musique avant, j'avais envie d'avoir des chanteurs, mais personne me répondait, entre guillemets, ou en tout cas j'arrivais pas à bosser avec les chanteurs avec qui j'avais envie de bosser, quoi. Et je m'étais dit, bah voilà, le Graal, ça serait d'être autonome, en fait, de pouvoir chanter sur mes propres sons. Puis du coup, j'ai fait ça un petit peu pour le fun, et j'ai envoyé ça à des potes, à mon manager, à tout ça, et ils m'ont tous dit, c'est ouf, il y a quelque chose qui se dégage de beaucoup plus personnel, en fait. Et je m'en suis rendu compte, et du coup, j'ai un petit peu développé ça, mais plutôt pour le plaisir. Donc en fait, il y a des dizaines et des dizaines de morceaux que j'ai fait comme ça, qui sont pas finis, mais du coup, ça m'a permis de m'entraîner, et d'avoir des titres que j'ai même pas forcément envie de sortir. Et d'où le fait que maintenant, je me fais plaisir sur mes morceaux. Si j'ai envie de chanter, je peux réussir des fois à faire des trucs qui me plaisent. Et ça, c'est super cool pour aller encore un petit peu plus loin dans mon univers, quoi.
1: Un morceau chanté, on va en écouter un tout de suite, mais pas avec ta voix. Et c'est une collaboration avec un autre Théo Lucas cette fois-ci. Le morceau s'appelle Not Over. Et juste après, Taïlo, tu nous raconteras un petit peu l'histoire de ce morceau.
0: Avec plaisir.
1: Vous l'avez pas vu à la caméra, mais là, il vient de me faire un clin d'œil. C'était très radiophonique. On écoute ce Not Over par Taïlo et on se retrouve tout de suite après.

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1: Nous venons d'écouter Not Over morceau de notre invité Théo avec Théo Lucas. Qui est ce Théo Lucas ?
2: Alors Théo Lucas, c'est un anglais, enfin non, il est grec je crois, mais il vit à Londres. Et pour la petite anecdote, quand j'avais ce projet Mahara dont on a parlé avant, en fait j'avais eu la chance de signer sur le label de Lost Frequencies à l'époque. Et Lost Frequencies avait adoré un de mes autres morceaux et m'avait dit il faudrait mettre un chanteur. Et donc en fait on était passé par le publishing donc, de Lost Frequencies, qui est un truc de fou pour moi à l'époque forcément. Et il m'avait mis donc plein de chanteurs sur le coup. Et celui qu'on avait retenu, bah, c'était Théo Lucas. Et des années après, on n'avait plus de nouvelles quoi. Et des années après, quand j'avais besoin d'un chanteur sur un titre, et j'ai appelé Théo Lucas, donc il a commencé à bosser, on a tous les deux bossé sur le morceau. Et pareil, ce morceau n'est jamais sorti, mais par contre après on s'est dit, allez viens on essaye une autre démo. Donc je lui avais juste envoyé des accords, et il m'a envoyé cette voix qui est, je trouve, assez puissante quoi. Et on en a fait un morceau et on l'a sorti, et j'adore ce titre.
1: Et vous ne vous êtes jamais vu en vrai ?
2: Alors on s'est vu, je crois que c'était il y a un an et demi, parce que je passais par Londres et donc on en a réussi à se croiser. Mais par contre on n'a jamais bossé sur nos morceaux en physique quoi.
1: Bon, comme quoi internet ça a du bon de temps en temps aussi. Et dans ton travail, comment est-ce que tu choisis les voix avec lesquelles tu veux collaborer ? Et surtout qu'est-ce que t'attends d'un featuring vocal ?
2: Tout dépend du morceau et de l'ambition que j'ai avec. Mais comment je choisis mes voix en général, bah, j'aime bien que les chanteurs aient cette vision un petit peu, qu'ils arrivent à se projeter. Quand t'envoies un morceau mélodique, c'est pas comme quand tu fais de la pop. La voix, elle doit pas prendre toute la place, elle doit prendre une certaine place, mais pas forcément. Tu n'es pas obligé d'avoir la voix tout le long, quoi. Et donc en fait, j'aime bien que les chanteurs aient cette vision déjà. Et forcément, ce que moi j'adore, c'est quand les chanteurs sont surtout des hyper bons top liners en fait. Quand un chanteur il t'envoie une maquette qu'il a fait avec son téléphone et que tu reçois ça et tu dis waouh, c'est fort quoi, tu sens que ça fait une vraie différence sur le titre, et ben là tu te dis ok, bon bah moi je sais que j'essaye de chanter mais j'ai pas encore ce niveau là quoi. Et donc je choisis un peu mes chanteurs quand j'écoute ce qu'ils font, bah surtout par ouais, s'ils ont une belle voix, si ça peut matcher avec mon morceau, et surtout s'ils ont ce côté un petit peu top line fort. Toujours en restant justement dans la simplicité et l'efficacité quoi.
1: Cette production, ce titre là, est-ce que tu le vois comme un tournant vers des chansons à texte ou tu le vois plus comme une expérience ponctuelle ?
2: Des chansons à texte, pourquoi pas, je suis pas fermé, honnêtement j'en écris des fois pour le plaisir. Mais c'est pareil, c'est des choses que j'ai jamais sorties et je sais même pas si un jour ça verra le jour. Mais du coup, le but c'est pas d'aller vers des chansons à texte. Mais je suis pas fermé à ça, en fait, comme je t'expliquais tout à l'heure. Voilà, ce projet Tylo, il est là pour explorer et transmettre des émotions. Et si un jour, il y a un chanteur qui me propose de faire une chanson à texte et que c'est vraiment génial et que ça transmet quelque chose qui me parle, je suis vraiment pas fermé à ça, mais de base, c'est pas l'objectif, quoi.
1: Et si c'est un chanteur de variété française ? Parce que quand on voit ce que peut faire Moziman aujourd'hui à travers la variété, je me dis que ton univers pourrait se coller à des chants de Vianney ou d'un Jérémy Frérot.
2: Ah, c'est possible, je suis pas fermé. J'avoue que ça c'est peut-être personnel, mais comme j'ai toujours entendu des morceaux plus en anglais qu'en français, surtout dans la musique électro, tout ça, tu vois les Progressive House de Tomorrowland à l'époque, ce qui m'a un petit peu construit on va dire musicalement. Ça a toujours été en anglais, j'ai jamais entendu un son français là-dessus. Et j'avoue que du coup, je serais pas habitué à ça et ça pourrait me faire bizarre. Mais par contre, bien sûr que si ça transmet quelque chose, que ça soit en français, en anglais ou dans une autre langue, je pense que si c'est de la bonne musique, c'est de la bonne musique, y a pas de débat quoi.
1: En club, tu te produis en live ou essentiellement en DJ set ?
2: Alors essentiellement en DJ set. On a eu plusieurs demandes pour que je fasse du live parce que bah en fait sur mes réseaux sociaux et en fait je présente des formats un peu courts où je joue mes titres en live ou des fois par moment je chante même sur ces vidéos là, ce qui a amené aussi qu'on ait des demandes pour du live et donc on s'est beaucoup posé la question pour que je le fasse et on en a déduit pour l'instant en tout cas que je resterai sur du DJ set pardon, parce que en fait, comme j'étais DJ avant généraliste, j'ai appris quand même à lire un petit peu les gens, la piste et tout ça. Et donc en fait c'est quelque chose que j'adore. Moi quand je vais en live, je prévois rien. Quand je vais jouer sur un DJ set, je prévois pas mes morceaux. J'ai une sélection de titres, mais je veux pas prévoir un set. Je déteste ça. Et donc du coup le DJ set il te permet ça. Le live un petit peu moins, même s'il y a moyen de s'adapter. Mais ça te permet un petit peu moins ça. Et ce que j'adore aussi avec le DJ set, c'est que bah tu peux être dans le train en allant sur la date et écouter des morceaux et dire waouh ouais, ça j'adore, je vais le jouer ce soir quoi.
1: Bah justement, toi en tant que producteur, tu as été signé sur des labels, alors certains sont plus ou moins gros. Contor par exemple, alors là Contor c'est la grosse maison de disques allemande, c'est l'équivalent d'un Scorpio en France. Comment est-ce que tu choisis tes labels aujourd'hui ? Est-ce que c'est en fonction de leur ADN musical ? Est-ce que c'est en fonction de leur force de promotion ? Est-ce que c'est en fonction de la relation humaine que tu peux avoir avec l'équipe d'un label ?
2: Alors, je l'ai choisi de plusieurs manières, mais la première, en tout cas quand j'ai commencé, j'envoyais à pas mal de labels différents pour voir aussi quel label pourrait être intéressé par ma musique. Mais il y a deux types de labels, il y a vraiment, à mon sens, hein, je parle dans mon style de musique surtout, donc le premier type c'est les labels comme par exemple Contor, qui en fait peuvent sortir autant de la pop que de l'électro, ils ont des sections électro, et ils vont vraiment développer ton morceau à ton image, en tant qu'artiste en fait. Et t'as aussi les labels que j'adore, hein, comme Purified, Colorize et tout ça, mais qui eux, ou Anjuna Deep par exemple, je pense que tout le monde va connaître ça. Ces labels-là, en fait, ils développent plus leur image de label que ton image en tant qu'artiste. Et donc, c'est deux manières d'aborder très différentes. Et je trouve que c'est des tremplins, que Anjuna Deep, par exemple, c'est un tremplin énorme pour un artiste. Par contre, t'as pas la liberté de faire ta propre pochette, de faire exactement ce que tu veux parce que c'est à l'image du label. Donc, je choisis mes labels en fonction du morceau en général. Est-ce que j'ai envie que mon morceau ait une identité autre que juste musicale ? Est-ce que j'ai envie de développer je sais pas, un aspect avec des couleurs ou avec une pochette un petit peu différente. Peut-être qu'on va essayer un mini-clip pour les réseaux sociaux. Essayer de développer une direction artistique autour de ça. Ou si juste j'ai envie de sortir ce morceau et par exemple de cibler plus des DJ, des gens qui sont déjà dans les communautés de ce genre de label. Par exemple Anjuna ou encore une fois Purified. Donc ça va dépendre du morceau en général. Si je trouve que le morceau a un ADN vraiment très particulier, un petit peu différent, je vais essayer de choisir des labels qui vont plus me suivre dans la direction artistique. Voilà. Donc en gros c'est majoritairement comme ça que je choisis, et aussi par opportunité sur le morceau, parce que bah, les labels sont pas toujours ok pour sortir un morceau.
1: Est-ce que par la suite tu envisages de créer ton propre label et de soutenir à ton tour tes propres découvertes, tes petits coups de cœur ou tes gros coups de cœur même?
2: J'adorerais ça. C'est vraiment un projet que j'ai bien sûr. Après, je veux pas le faire n'importe comment et au mauvais moment. Je pense que là, aujourd'hui, j'ai encore plein de choses à faire pour développer ma musique, pour développer tout ce qui tourne autour de ma carrière musicale, quoi. Et en fait, le label, c'est une étape un peu d'après, parce que j'aimerais vraiment faire quelque chose de construit et de pas faire ça juste parce que je me suis dit que j'avais envie de le faire. Mais plutôt de le faire au bon moment. J'essaye de fonctionner aussi à l'opportunité, c'est-à-dire que des fois t'as ce projet en tête et il vaut mieux attendre que la bonne personne toque à la porte pour dire écoute, on va le faire ensemble quoi. Et des fois moi c'est un petit peu comme ça que je fonctionne, donc le label est bien sûr un projet, mais pour quand ça j'en ai aucune idée.
1: Dernière question, quel pourrait être le projet ou la collaboration de rêve, celle qui si jamais elle se réalise tu dis que t'as tout réussi?
2: Alors je vais dire
1: le Stade de France.
2: Moi je suis un ouais non trop petit. Non mais en fait moi je suis un éternel insatisfait. Non j'abuse, je suis pas un éternel insatisfait, mais je suis pas en fait quand j'arrive à avoir un step, j'ai envie du step d'après. Il y en a toujours. Il y en a toujours. Donc là je te répondrai une collab par exemple avec Rufus du Sol, ça serait un objectif pour moi magique quoi, parce que je suis vraiment très très fan d'eux. Mais je pense que il y a plein d'autres rêves, que si demain je fais une collab avec Rufus du Sol, je pense que j'aurais envie de plein d'autres choses.
1: L'aspect mélancolique de vos univers pourrait se marier parfaitement.
2: Ah, c'est ce que je pense, mais faut leur dire à eux, hein, parce que eux, ils m'entendent pas encore.
1: On sait jamais. Eh bien, on va se quitter avec une actualité. Ça vient tout juste de sortir. Lose Myself. Est-ce que tu peux nous en parler de ce morceau ?
2: Eh bien, écoute, Lose Myself, c'est... si on fait un petit flashback, il y a quoi, 20 minutes, on va dire, quand on se parlait de la sortie avec Théo, Belong, et ben c'est ce fameux titre qu'on a fait, pour lequel je suis allé chez lui, qu'on a fini un petit peu en avance. Et donc, on l'a fini, et en fait, après, moi, j'ai bossé sur plusieurs titres avec une chanteuse basée à Berlin. D'ailleurs, c'est le premier million de streams que j'ai fait, c'était avec cette chanteuse. Et ben. Cette chanteuse lui a proposé de poser dessus parce que j'avais envie d'essayer, d'explorer, de mettre une voix. Et en fait, ce qu'elle a fait, c'est top. C'est vraiment... elle a un petit peu chuchoté, elle a chanté, mais pas trop. Elle a vraiment respecté, tu vois ce que je t'expliquais, cette direction du morceau où il n'y avait pas vraiment besoin d'énormément de voix. Mais ça apporte quand même une vraie plus-value, quoi. Et Lose Myself, c'est un titre qui marche très bien en live aussi. Le public réagit super bien à chaque fois.
1: Et ce morceau, ben, je vais le découvrir en même temps que les auditeurs, puisque en fait, Taylor m'en parlait juste avant de lancer la séquence interview. Donc, un morceau qui est sorti chez La Beauté, c'est une nouveauté. Avant de raccrocher le micro, c'est l'instant auto-promo, où est-ce qu'on peut te retrouver sur les internets ?
2: Eh ben, sur Instagram, Taylor Music, T-H-A-Y-L-O Music, tout attaché. Et puis sur n'importe quel réseau social ou plateforme de streaming, c'est toujours le même nom, Taylo Music, T-H-A-Y-L-O, voilà, Spotify, peu importe où vous êtes, j'y suis.
1: Ben vous savez ce qu'il vous reste à faire, et on va donc se quitter avec cette nouveauté, Lose Myself, Taylo featuring Théo. Merci Taylo pour le temps que tu nous as accordé.
2: Merci à toi, c'était très cool de parler un petit peu de tout ça.
1: À bientôt, bonne soirée.
2: Salut, à bientôt.

0: nouveauté à l'instant pour ponctuer cette séquence interview. Vous venez d'écouter Taylo, notre invité, ici en featuring avec Théo. Leur morceau commun s'appelle Lose Myself et il est déjà disponible en digital. Pour notre classique de fin d'émission, nous rendons hommage à une personnalité qui a marqué plusieurs générations de ravers.
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0: Dans le civil, il s'appelait Mathias Touchard et son nom de scène c'était Matt Weasel Busters. Il faisait partie de ces artistes capables de faire le lien entre l'esprit free party, la hard tech, la tribe, le hardcore et puis toute cette nouvelle vague de hard music qui déferle là comme ça depuis moins d'une dizaine d'années. Pendant plus de 20 ans de production et de DJing, il a apporté sa vision décomplexée de la fête. Des BPM très élevés, beaucoup d'humour, une énergie communicative et une présence constante sur les scènes européennes, des festivals underground aux festivals les plus emblématiques de la culture rave. Le morceau que je vous propose de découvrir s'appelle Casual Trend. Il était publié en 2024 sur le label Superfluid et c'est un titre qui résume assez bien l'univers de ce producteur. Une rythmique implacable, des influences art-tech assumées et puis ce sens du gimmick efficace qui transformait souvent ses productions en véritables armes du dance floor. Pour saluer sa mémoire, voici notre classique de la semaine, Matt Weasel Busters avec Casual Trend. DJ Academy, c'est terminé pour cette semaine. La tracklist et le podcast de l'émission seront très prochainement disponibles sur les internets. Et on se retrouve la semaine prochaine, même heure et même endroit pour de nouvelles aventures électroniques.
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1: 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Bonjour Marion Cazanov.
2: Bonjour Arthur Pauclet.
1: Et à la une des promesses peu convaincantes.
3: Les lycéens français pas satisfaits de la réponse du gouvernement face à leurs revendications. Ils comptent poursuivre leur mouvement alors que plus de 700 établissements étaient perturbés hier. Entre menaces russes et coups de la ville, les laitons appelés aux urnes aujourd'hui pour les législatives. En tête des intentions de vote, le parti de centre droit Liste Unie, parti du Premier ministre sortant. L'épidémie d'Ebola poursuit sa progression en République démocratique du Congo. La barre des 4000 morts a été dépassée. Et puis en football, première déception pour l'équipe de France version Zidane. Les Bleus tenus en échec par l'Italie hier soir, un partout en Ligue des Nations. Début de dialogue en France après 10 jours de blocage dans les lycées. Plus de 700 établissements sur les 3700 que compte le pays étaient perturbés hier. Les élèves réclament de meilleures conditions de travail. 3 syndicats ont pu faire entendre leurs revendications hier. Ils étaient reçus par le ministre de l'Éducation, Édouard Geffray. Mais les réponses apportées n'ont pas été suffisantes, Amélie Beaucourt.
4: Emploi du temps surchargé, bâti scolaire en mauvais état, santé mentale des jeunes préoccupante. Voilà quelques-unes des revendications que portaient les 3 syndicats. Reçu par le ministre de l'Éducation vendredi. Des revendications entendues, mais peu de propositions satisfaisantes en guise de réponse. Louis Le Toublon est vice-président du syndicat Les Lycéens.
5: On n'a pas eu d'engagement concret. On est un petit peu déçus, mais on doit mener maintenant un travail de fond auprès du ministère et poursuivre la mobilisation dans les lycées afin de continuer à avoir un rapport de force et d'obtenir des mesures.
4: Une mobilisation avec laquelle les étudiants du supérieur sont également solidaires. Héloïse Lefèvre Milon, présidente de l'Union étudiante, les appelle à rejoindre les lycéens et lycéennes.
6: On partage aussi les mêmes revendications, c'est-à-dire plus de budget globalement pour la jeunesse, parce que la jeunesse aujourd'hui elle représente l'avenir du pays et qu'on ne peut pas se laisser sous-financer de la sorte, parce que les jeunes qui sont au lycée, les jeunes qui sont à l'université, c'est ceux et celles qui vont travailler demain, ceux et celles qui vont faire face aux crises climatiques, à la crise sociale, et qu'on doit être formé à la hauteur des enjeux qui sont les nôtres.
4: Côté ministère, Édouard Geffray a annoncé le lancement d'une plateforme de consultation à destination des lycéens. Un premier pas salué, mais trop timide pour les organisations syndicales.
3: Et ces organisations appellent à la poursuite de la mobilisation et souhaitent un acte 3 mardi avec une journée de grande manifestation nationale. Les blocages de ces derniers jours ont été émaillés de violence. Plus de 1700 personnes ont été interpellées hier, 5000 depuis le début de la semaine. 300 policiers et gendarmes ont été blessés ainsi qu'une quarantaine de chefs d'établissement. Des professeurs et des élèves dénoncent, eux, des cas de violence policière. On reviendra sur ce mouvement lycéen en France dans RFI Matin avec notre invité Marius Ménil, co-secrétaire général de l'Union syndicale lycéenne. Entretien dans un peu plus de 2 heures avec Paul Lonsin-Spinelli. En Ukraine, la situation extrêmement dramatique à Kiev, c'est ce qu'a dit hier le maire de la ville, Vitali Klitschko. Les frappes russes sont incessantes sur la capitale. Le pont Pivdeni dans le sud a été touché à plusieurs reprises, ce qui perturbe largement le trafic. Vladimir Poutine, le président russe, a décidé d'agir sans plus aucune règle contre des cibles civiles, a déploré Volodymyr Zelensky, le dirigeant ukrainien. Et c'est dans ce contexte que se déroulent aujourd'hui les élections législatives en Lettonie. Les États baltes ont plusieurs fois dénoncé des incursions aériennes sur leur territoire, mais aussi une guerre hybride du Kremlin accusée de pousser vers l'Europe, via la Biélorussie, des milliers de demandeurs d'asile venus du Moyen-Orient et d'Afrique. La menace est donc palpable à Riga et l'enjeu des dépenses en matière de défense est crucial, Agnieszka Kumor.
7: En 2026, la Lettonie a consacré un peu moins de 5% de son PIB à la défense. Mais à partir de l'année prochaine, les 5% de dépenses militaires devront être garanties dans chaque budget annuel. Remplir cet engagement ne sera pas chose facile pour le prochain gouvernement. Certes, les achats de matériel militaire devraient stimuler l'investissement public et celui des entreprises. La croissance du PIB letton est bonne et de devrait même progresser de 2,2% l'an prochain, mais la consommation intérieure est toujours freinée par une inflation trop forte. Difficile dans ce contexte d'augmenter les impôts. La Commission européenne avait proposé d'augmenter les fonds de défense à l'échelle de l'UE dans son budget 2028-2034. Riga a demandé 7 milliards d'euros supplémentaires sur ces fonds, mais ils ne sont pas encore garantis pour la Lettonie, alors que l'Allemagne réclame déjà des coupes de plusieurs centaines de milliards d'euros dans le prochain budget commun.
3: Et en tête des intentions de vote, donc aujourd'hui, le parti de centre-droit Liste Unie, parti du Premier ministre sortant Andris Kulbergs, mais sa coalition devrait en ressortir affaiblie. Aux États-Unis, les prochaines élections, c'est dans un mois, les midterms, les élections de mi-mandat. L'un des enjeux du scrutin, c'est le prix des carburants qui flambe à cause de la situation au Moyen-Orient. Pour amorcer une baisse des prix, les pays du G7 ont décidé de libérer jusqu'à 100 millions de barils des réserves d'urgence. Une décision prise donc hier sous pression américaine, mais cette solution ne peut pas tenir sur le long terme. C'est ce qu'explique Thierry Brosse, expert énergie et professeur à Sciences Po Paris.
2: On est sur une solution à plutôt court terme, puisque Trump essaye de pouvoir tenir et de faire en sorte que l'électeur américain ne soit pas trop irrité par le prix du diesel qui, aux États-Unis, a presque été multiplié par deux. Et je suis pas sûr que augmenter ou mettre des barils sur le marché, des barils de stock stratégique, fasse vraiment baisser les prix. Ça peut-être limitera la hausse parce que la demande a baissé, mais pas suffisamment par rapport à l'offre. Et donc, vous essayez de mettre une rustine sur le tonneau des Danaïdes. Donc, ça va vous aider à un moment, mais pas plus. Et normalement, les traders regardent à long terme, hein, un peu plus long terme. Le marché a une vision du futur, pas d'hier. Et donc, pour le marché, la vraie question, c'est quand est-ce que ces guerres s'arrêtent ?
3: L'expert énergie Thierry Brosse, propos recueillis par Anne Verdagué. En République démocratique du Congo, l'épidémie d'Ebola poursuit sa progression. La barre des 4000 morts a été dépassée pour plus de 8000 cas. Le chef de la diplomatie française, Jean-Noël Barrot, doit se rendre aujourd'hui à Bunia, capitale de la province de l'Ituri dans l'Est, épicentre de l'épidémie. Il se rendra notamment dans un centre de traitement de malades géré par l'ONG française à Lima. Jean-Noël Barrot qui est arrivé hier à Kinshasa. La RDC qui signait en décembre 2025 un mémorandum sur la défense et la sécurité avec les États-Unis. Son contenu à l'époque n'avait pas été révélé. RFI rapportait alors qu'il devait ouvrir la voie à une coopération plus étroite sous réserve de réforme de l'armée congolaise. Et le texte que nous avons consulté permet aujourd'hui d'en préciser les contours, Patient Ligaudy.
8: Premier élément, la protection des minerais critiques et des terres rares figure explicitement parmi les objectifs du partenariat avec celle des infrastructures stratégiques et le respect de l'intégrité territoriale congolaise. Pour renforcer l'armée, le texte envisage d'abord davantage de formation. L'ambition affichée est de faire bénéficier la RDC du plus grand programme de formation militaire professionnelle d'Afrique centrale. Renseignement, logistique et génie militaire sont notamment cités. S'y ajoutent le contrôle des frontières et les échanges d'informations. L'aide à l'équipement et à la modernisation des moyens militaires relève, elle, d'une étape conditionnelle. Washington s'est dit prêt à les examiner si l'armée congolaise démontre des progrès durables dans sa professionnalisation, le respect des droits humains et l'obligation de rendre des comptes. Mais aucun financement n'est garanti. La coopération dépend des ressources disponibles et des lois applicables. Prévu pour 5 ans, ce mémorandum n'est pas juridiquement contraignant. Des textes complémentaires doivent préciser les modalités pratiques.
3: Et 14 Français vont être jugés dans les semaines à venir en Irak. Ils sont soupçonnés d'avoir appartenu au groupe État islamique et risquent la peine de mort. Ces Français, pour l'instant, sont privés de défense. Hier, leurs avocats ont appris par le Quai d'Orsay qu'ils étaient interdits de territoire irakien. Ils dénoncent, Oriane Verdier, l'inaction de l'État français.
9: Marie Dosé et Mathieu Bagard devaient partir ce samedi pour être aux côtés de leurs clients qui risquent d'être condamnés à la peine de mort dans les jours à venir. Mais Bagdad aurait émis une interdiction de territoire à leur encontre. En cause, leur témoignage devant la presse en janvier dernier. Ils dénonçaient le transfert illégal de Syrie en Irak de 47 prisonniers français et rapportaient des témoignages de torture. Parmi ces Français, de jeunes adultes emmenés mineurs en Syrie par leurs parents, des victimes qui risquent la peine de mort, lance Marie Dosé. Les deux avocats ne sont pas seuls à sommer Paris de réagir. La France fait preuve d'une totale inertie, regrette le Conseil national des barreaux de Paris. Alors même qu'il en va de sa responsabilité de fournir aux avocats français le droit d'exercer librement, mais aussi aux ressortissants français le droit à un procès équitable, renchérit la Ligue des droits de l'homme. La Commission nationale consultative des droits de l'homme rapporte avoir demandé à plusieurs reprises le rapatriement de ces Français au Quai d'Orsay durant ces dernières années. Enfin, l'Association française des victimes de terrorisme rappelle qu'un procès équitable permet également aux victimes d'être entendues, ce qui n'est pas le cas au sein des tribunaux irakiens.
3: Oriane Verdi. En football, un premier accro pour les Bleus de Zinedine Zidane. L'équipe de France a concédé un nul un partout hier face à l'Italie en phase de groupe de Ligue des Nations. C'était au Stade de France. Premier match à domicile, première déception donc pour le nouveau sélectionneur qui a donc encore beaucoup de choses à peaufiner, Cédric de Oliveira.
10: C'était une soirée de fête pour Zidane au Stade de France, là où il a écrit sa légende. Mais l'Italie n'était pas venue pour servir de victime expiatoire et le défenseur Pierre Kalulu est sorti frustré.
11: Au vu du résultat final et des occasions qu'on a eues, forcément. Après, on va essayer de retenir le positif pour avancer.
10: Il y en a. À présent, la France a un style de jeu et elle s'y tient, même si elle manque d'efficacité sans Kylian Mbappé et qu'elle s'expose beaucoup trop défensivement. Mais pour Zidane, ses joueurs ont fait ce qu'il fallait.
12: Content du contenu, après pas pour le résultat forcément, parce que je pense qu'on méritait mieux. Puis après, ça, des choses qui arrivent, c'est le jeu. Mais vraiment très fier de mes joueurs.
10: Le nouveau sélectionneur a encore apprécié la classe de Michael Olise, auteur d'un merveilleux coup franc. Mais on l'a vu éructer sur l'égalisation italienne et le carton rouge de Dayo Upamecano. Erreur compensée par la solidarité affichée par le défenseur Jérémy Jacquet et ses partenaires.
13: Il a aimé le caractère qu'on a eu tout le long du match, surtout après le carton rouge. On est resté soudés même à 10. Et il a dit qu'on devait s'appuyer sur ce qu'on a fait ce soir pour obtenir les 3 points au prochain match.
10: Les chantiers sont importants pour Zidane qui va donc devoir digérer ce premier faux pas. Car le 4e et dernier match du rassemblement arrive dès lundi face à la Belgique.
3: Les Bleus joueront donc contre la Belgique lundi, encore au Stade de France. Les Diables Rouges qui ont largement dominé la Turquie hier 3-0. Et à suivre aujourd'hui, les champions du monde espagnols contre la République tchèque. L'Angleterre, elle, se déplace en Croatie. 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
3: Et c'est l'heure de l'accent des autres, notre rendez-vous hebdomadaire avec les rédactions des radios publiques francophones. 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
14: Voici donc l'actualité de ces derniers jours vue par la radio-télévision suisse, par RFI, Radio-Canada également, ici en France et enfin à la RTBF en Belgique. Avec d'abord cette semaine la mobilisation des lycéens en France, un peu partout. Les lycéens qui demandent de meilleures conditions d'apprentissage, mais la mobilisation a dégénéré. Interpellations multiples, blessés et dégâts importants. Retour sur cette mobilisation du côté de Nîmes dans un instant. En Belgique, nous avons retenu cette semaine la fermeture d'un centre d'aide d'urgence aux personnes sans domicile à Bruxelles. 130 places disparaissent alors que l'hiver arrive doucement, Marie-Laure de Kerckhove.
15: Les 130 places jusqu'ici réservées à des hommes isolés, c'est la conséquence d'une politique menée par le gouvernement fédéral. L'été dernier, il avait annoncé ne plus vouloir financer 1 000 000 de places au total.
14: Nous reviendrons aussi sur cette première dans l'histoire du Maroc avec vous, Nicolas Sûr. Une femme a été nommée chef du gouvernement.
16: Oui, Fatima Ezzara El-Mansouri dirige le PAM, le parti arrivé en tête lors des législatives de la semaine dernière.
14: La campagne électorale s'achève au Québec. Les électeurs sont invités à aller voter ce 5 octobre. Karine Matteux, c'est donc lundi prochain.
17: Oui, le jour du scrutin approche et selon les derniers sondages, le Parti québécois, un parti indépendantiste, pourrait remporter l'élection et même être majoritaire.
14: Enfin, en Suisse, les accords bilatéraux avec l'Union européenne ont franchi un premier cap important au Parlement, Pierre Anchoffa.
18: Après la lourde défaite des souverainistes sur la neutralité, l'UDC n'a rien pu faire. À la Chambre des cantons, les accords négociés par le gouvernement sont validés. Lot de consolation, les sénateurs veulent les soumettre à la double majorité du peuple et des cantons.
14: Plus d'un millier de lycées touchés par un mouvement de contestation en France et des débordements donc cette semaine, des blessés, des interpellations nombreuses et d'importants dégâts. 400 lycées ont dû être fermés, les mobilisations ont parfois été brutalement réprimées par les forces de l'ordre. Des casseurs se sont joints au mouvement des lycéens mobilisés pour de meilleures conditions d'apprentissage. Parmi eux, les élèves du lycée Chaptal à Mende ou encore à Nîmes. Retour sur l'une de ces mobilisations cette semaine devant le lycée d'Audet. C'est un reportage d'Antoine Lifour, ici Gare Lozère.
19: Devant les portes fermées du lycée, d'un côté une quinzaine de policiers, de l'autre des lycéens. Parmi eux, Ellie, élève de terminale, a du mal à marcher.
20: Je me suis pris deux coups de matraque dans la jambe. Là, en dessous, ils m'ont frappé de dos, donc j'ai rien vu arriver. Et après, ils m'ont poussé au sol et après, je suis parti. On comprend qu'ils soient répressifs, mais ça reste quand même très violent.
19: À côté, Gémaudi, bientôt 15 ans, est en seconde au lycée du Oda et se retrouve face aux forces de l'ordre pour la première fois.
21: Ça a pris de l'ampleur, il y a eu la BAC et la police.
19: Et pendant notre interview, deux bouteilles en verre sont jetées sur les policiers derrière. Qui, pour répliquer, tire des grenades lacrymogènes. Gémaudi est en pleurs.
21: On s'est fait gazer deux fois, ils ont lancé deux bombes. On est des lycéens, c'est pas normal de nous gazer alors qu'on est juste en train de revendiquer nos droits.
19: Derrière, avec son drapeau SNES-FSU, Jérôme Amicel, le secrétaire pour le Gard de ce syndicat qui représente des personnels de lycée, vient soutenir les élèves.
22: Il y a une forme d'agressivité d'une partie des agents qui n'est pas représentative, à mon avis, des forces de police, mais qui nuit globalement quand même au maintien de l'ordre dans sa globalité. Il y a le problème aussi du comportement de certains lycéens. Mais bon, d'ailleurs, il faut quand même garder un peu la tête froide, mais de part et d'autre.
19: Des policiers disent aussi avoir été ciblés par des pierres. L'un d'eux a été légèrement blessé à la tête.
14: Voilà donc pour cette mobilisation cette semaine à Nîmes, comme partout ailleurs en France. Des étudiants se sont aussi mobilisés en Belgique, du côté de Liège, cette semaine. Et là, il y a eu aussi des débordements, des dégradations. Les revendications sont en gros les mêmes qu'en France. Les étudiants déplorent le manque de moyens dont ils sont victimes. On va rester en Belgique avec la fermeture cette semaine d'un centre d'hébergement pour personnes sans abri à Bruxelles. Au total, 130 personnes seules, des hommes qui, Marie-Nord, n'ont plus de toit pour passer la nuit.
15: Conséquence d'une décision du gouvernement fédéral, il a décidé l'été dernier de ne plus financer un millier de places d'accueil au total. Le secteur de l'aide aux sans-domicile fixe et les SDF eux-mêmes déplorent cette décision. C'est le cas de Marc. Il a reçu une tente et un sac de couchage cette semaine et il doit désormais se débrouiller.
23: C'est une bêtise magistrale, hein, parce que c'est des moments où justement il faut de la place, pouvoir manger, pouvoir se doucher, minimum, voilà, un minimum de dignité quand même, parce qu'on a la rue, qu'on n'a pas le droit d'avoir un peu à manger, à boire.
15: Un peu de dignité, d'autant que l'hiver approche doucement et que les demandes d'hébergement sont toujours plus nombreuses. La directrice du centre fermé aujourd'hui aussi entre colère et tristesse.
24: On ressent beaucoup de tristesse et de la colère quand même, parce que c'est vrai qu'on est à quelques semaines de l'hiver et que d'habitude on annonce des ouvertures de places pour l'hiver, là on en ferme, et d'autant plus qu'on refuse tous les jours des demandes d'hébergement, tout public confondu.
15: Au total, 300 places d'accueil ont déjà été supprimées suite au désengagement du gouvernement fédéral. Les associations espèrent que les 700 autres qui doivent en principe être fermées pourront être sauvées.
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14: C'est une première au Maroc. Le roi Mohamed VI a nommé une femme au poste de Premier ministre. Elle s'appelle Fatima Ezzara El Mansouri et c'est une personnalité bien connue dans le pays, Nicolas.
16: Oui, sa carrière politique démarre en 2008 à 32 ans lorsqu'elle intègre un tout nouveau parti, le PAM, fondé par des personnalités proches du roi. C'est sous ses couleurs que Fatima Ezzara El Mansouri devient l'année suivante d'abord conseillère municipale puis maire de Marrakech, l'une des plus grandes villes marocaines. À ce moment-là, tout s'accélère, elle devient députée en 2011. Elle le restera 10 ans jusqu'à sa nomination en tant que ministre de l'aménagement du territoire et de l'urbanisme dans le gouvernement sortant d'Aziz Aranouche.
14: Alors un autre nom circulait pour le poste de Premier ministre, celui du puissant patron de la Fédération marocaine de football, Fouzil Echka, lui aussi membre du PAM. Alors pourquoi, Nicolas, le roi a-t-il choisi finalement Fatima Ezzara El Mansouri ?
16: Eh bien, Mohamed VI est finalement resté dans la continuité des usages en vigueur depuis l'adoption de la Constitution de 2011. Le chef du gouvernement est traditionnellement le dirigeant du parti arrivant en tête aux législatives et Fatima Ezzahra El Mansouri est la coordinatrice de la direction collégiale du PAM. Le roi soigne aussi une image de modernité en devenant le premier monarque à nommer une femme premier ministre. Il choisit enfin une personnalité parfaitement rompue aux usages du Parlement. En effet, pour la nouvelle chef du gouvernement, le plus dur commence, former une coalition pour gouverner et répondre aux urgences sociales.
14: Direction le Canada à présent avec des élections prévues ce lundi, des élections au Québec, Karine, et le parti en tête dans les sondages promet d'organiser un référendum sur l'indépendance de la province.
17: Oui, et son chef, Paul Saint-Pierre Plamondon, promet fermement de tenir un référendum dans un premier mandat s'il est porté au pouvoir. Il a toutefois précisé que ce dernier se déroulerait après le départ du président américain Donald Trump, prévu en janvier 2029, afin de rassurer les électeurs en raison de l'imprévisibilité, a-t-il dit, du locataire de la Maison-Blanche. Mais alors que ce parti se dirige vers une majorité, bien seulement 30 % des Québécois, selon les derniers sondages, voteraient pour l'option du oui. Et seulement 14 % croient que c'est cette option qui l'emporterait.
14: Et puis, Karine, la question de la monarchie s'invite aussi dans la campagne électorale au Québec.
17: Au Québec, le roi d'Angleterre est représenté par la lieutenante-gouverneure qui est chargée de sanctionner les lois adoptées par l'Assemblée nationale. Paul Saint-Pierre Plamondon veut couper le budget de la lieutenante-gouverneure pour le rediriger vers la lutte contre l'itinérance. Il promet de le faire dans les 100 premiers jours de son gouvernement. Bon, pour abolir la monarchie au Québec, c'est possible, mais c'est peu réaliste selon les experts parce qu'il faudrait l'accord du Parlement canadien et de toutes les provinces canadiennes. Le chef du Parti québécois, lui, croit le contraire.
1: Il n'y a rien qui empêche une Assemblée nationale démocratique et souveraine de faire une loi sur l'avenir de cette institution-là, le lieutenant-gouverneur. Ensuite, la Constitution du Canada, rappelons-le, n'est pas une constitution qui a une légitimité démocratique. Jamais les Québécois n'ont consenti à cette constitution-là.
17: Alors, ses adversaires dans cette élection croient que ce n'est pas la priorité des électeurs, même si la plupart des chefs de parti sont en accord pour réduire la présence de la monarchie dans la province.
14: Oui, et ces enjeux pourraient compliquer les relations entre le Québec et le gouvernement fédéral.
17: Bien, le premier ministre Mark Carney a fait lire le discours du trône par le roi Charles III et il y a d'autres sujets qui pourraient créer des désaccords. Dans une entrevue récente, le premier ministre canadien a dit souhaiter un retour d'une hausse contrôlée de l'immigration temporaire et ça a fait bondir le chef péquiste qui croit qu'Ottawa veut augmenter le nombre de nouveaux arrivants au Québec. Paul Saint-Pierre Plamondon a promis de réduire le seuil d'immigration permanente à 35 000 nouveaux arrivants par année. Il veut par ailleurs réduire de moitié l'immigration temporaire.
14: On se quitte en Suisse cette semaine. Après la question de la neutralité, on a parlé Europe ces derniers jours. La politique suisse enchaîne les débats autour de l'ouverture et de son rapport au monde. Pierre-Han.
18: Dimanche dernier, le peuple et les cantons ont infligé une gifle aux souverainistes. Tous les cantons et 7 Helvètes sur 10 ont refusé de sacraliser la neutralité. Dès le lendemain, les travaux parlementaires permettaient à l'UDC de rebondir sur leur autre sujet fétiche, nos relations avec l'Union européenne. Des débats fleuves sur les paquets d'accords scellés avec Bruxelles pour consolider la voie bilatérale. La Chambre des cantons a validé l'essentiel des accords défendus par le gouvernement, mais a décidé de les soumettre au référendum obligatoire.
14: Et ça, Pierre-Han, ça veut dire qu'il faudra la majorité du peuple et des cantons lors de la votation de l'année prochaine.
18: Exactement, Olivier. Cela complique la tâche des partisans, car les petits cantons, traditionnellement plus conservateurs, ont ainsi autant de poids que les grands cantons urbains. C'est donc un résultat positif pour l'UDC, qui est le seul grand parti à combattre ces accords, sa vice-présidente Céline Amaudru.
4: La victoire, elle sera au moment de la votation, à savoir que le non se dessine et que ce soit le résultat. C'est pas une victoire, c'est un soulagement et c'est vraiment le respect des institutions face à une telle votation. Il y a des aspects institutionnels, il y a des aspects politiques et de ce fait, ça paraît totalement logique, il y ait la double majorité.
18: Un point très controversé, la Constitution ne prévoit ce référendum obligatoire que pour l'adhésion à une organisation internationale ou à une alliance militaire. La Chambre du peuple pourrait bien renverser la vapeur, mais pour le président du groupe libéral, Damien Cottier, l'essentiel est ailleurs.
5: Ce que je constate, c'est que le dossier, il ressort
2: rapport en très bon état de ces débats au Conseil des États. Il y a quelques éléments sur lesquels on devra revenir. Mais en fait, il y a un très large soutien à cet accord parce qu'il est bon pour la Suisse, parce qu'il est bon pour l'emploi en Suisse et parce qu'on a besoin de pouvoir exporter nos produits et de continuer de traiter avec l'Union européenne pour développer la voie bilatérale. C'est la décision principale et ça, c'est une très très bonne nouvelle. Et le national va certainement appuyer ça de manière encore plus forte.
5: Ce sera donc en novembre. Quant à la campagne de votation, elle interviendra en pleine année électorale.
14: Pierre-Anne Chauffat et la Radio-Télévision Suisse, merci à vous d'avoir été au rendez-vous de l'Accent des Autres. Belle fin de semaine, je vous retrouve dans 8 jours comme d'habitude pour un nouvel Accent des Autres.
3: Et merci Olivier Nederland, on vous retrouve donc comme promis samedi prochain. Il est 6h24 à Paris. Vivre ailleurs, notre chronique sur l'expatriation avec ce matin l'expérience d'un Allemand, Frank Groninger. Cela fait plus de 30 ans qu'il habite à Paris où il enseigne l'allemand et les relations interculturelles aux diplomates du ministère des Affaires étrangères mais aussi aux classes prépa du lycée Henri IV ainsi qu'à Sciences Po Paris. Dans un livre appelé Kokoriki, chronique d'un Allemand à Paris, il raconte les différences culturelles entre son pays d'origine et son pays d'adoption. Corinne Manjou a interrogé Frank Groninger.
6: On me dit souvent, pourquoi tu parles encore des différences alors que ça fait longtemps que tu vis en France? Mais moi, je ne veux pas arrêter d'observer, de m'étonner des différences entre mes deux pays parce que je trouve que c'est comme dans un couple, si on arrête de s'étonner, de se surprendre, d'observer, c'est fini. Et donc, je veux continuer mon voyage de la découverte de la France, mais en même temps de mon pays à moi.
7: Alors, le titre Kokoriki, qu'est-ce que ça signifie?
6: C'est une combinaison du son du coq français, cocorico. En Allemagne, le coq, il fait pas le même son, il dit kikiriki. Donc, c'est d'abord la combinaison des deux. Mais pour moi, le choix allait encore plus loin parce que en France, quand on dit cocorico, on revendique un peu une fierté nationale, une identité. Et moi, je voulais utiliser ça comme un petit coq allemand qui vient en France et qui observe cette fierté nationale et qui essaye de comprendre.
7: Vous êtes en France depuis 1993. Qu'est-ce qui reste d'allemand en vous?
6: Je suis peut-être, après 30 ans, vraiment devenu français, mais j'ai gardé une toute petite partie allemande qui me permet d'observer et de remarquer ce que les Français ne remarquent plus.
7: Et qu'est-ce qu'il y a de fondamentalement particulier que vous remarquez encore dans la culture française aujourd'hui et qui passe de façon naturelle pour les Français?
6: Mais en fait, c'est justement ça qui m'intéresse, parce que c'est des petits détails, comme par exemple le fait de ne jamais trop dire « Oh, c'est super, c'est génial ». Les Français, ils ont cette tendance à dire plutôt la négation, dire « C'est pas mauvais, c'est intéressant », au lieu de dire, comme les Américains qui diraient « It's amazing » ou « C'est super ». Donc cette partie-là, jamais aller trop dans le trop positif, parce qu'il faut toujours être un peu négatif. Par exemple ça.
7: En tant qu'Allemand, ça, vous le remarquez encore?
6: En fait, ce qui est drôle, c'est que je le remarque, mais je le fais aussi. Quand je vais en Allemagne, je dis par exemple « Oh, c'est pas mauvais », au lieu de dire « C'est super ». Ou les petites choses, les réflexes, on les prend. Comme par exemple en France, quand quelqu'un est malade, on appelle les pompiers. Mais pourquoi on appelle les pompiers? Il n'y a pas de feu. C'est quand même bizarre d'appeler les pompiers pour quelqu'un qui est malade. Parce qu'en Allemagne, on appellerait l'hôpital ou un médecin. C'est des petites choses comme ça. Et ce qui me surprend, c'est que moi aussi, je prends ces habitudes françaises ou ces réactions françaises, etc. Donc, c'est ça qui est drôle.
7: Depuis votre premier livre, Douce Frankreich, qu'est-ce qui a changé dans votre regard sur la France et qu'est-ce qui n'a absolument pas bougé?
6: Quand j'ai écrit Douce Frankreich, j'étais encore plus l'Allemand qui découvre la France, qui observe. Et donc, Kokoriki, je regarde la France avec les yeux d'un Allemand, mais avec un cœur qui est devenu français. Donc, ce n'est plus vraiment l'étonnement ou la question que je me pose, « Oh, c'est bizarre », mais c'est plus un regard avec tendresse et étonnement quand même.
7: Et il y a beaucoup d'anecdotes dans Kokoriki. S'il fallait en choisir une qui vous marque de façon particulière.
6: Et ce qui est intéressant, c'est la façon de parler. J'avais vécu une réunion où les Allemands ont proposé un projet que les Français n'aimaient pas trop, mais les Français ont répondu « Ah, c'est intéressant, on en parlera ». Pour un Français, c'est intéressant, on en parlera, ça veut dire pas trop. Les Allemands ont compris, c'est intéressant, on en parlera. Bon, ils ont dit « Ok, adopté ». Et à la fin, les Français m'ont dit « Mais t'as vu, les Allemands, on leur a dit qu'on n'aime pas, mais à la fin, ils disent « Adopté ». Donc, vous voyez, c'est des petites choses, lire entre les lignes, c'est ça qui m'intéresse. Et j'essaie de parler de ça dans mon livre.
3: Frank Groninger, et donc son livre Cocoriki, chronique d'un Allemand à Paris, c'est sorti aux éditions Alter Publishing. Et c'est ainsi que s'achève cette demi-heure d'information. Merci à Hugo Vallière qui l'a réalisé. Et vous restez avec nous sur Radio France Internationale. On se retrouve dans une minute pour le retour de l'actualité africaine.
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3: 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Et c'est le début d'une demi-heure d'actualité africaine avec Mathis Slimano. Bonjour Mathis.
12: Bonjour Marion Cazeneuve, bonjour à tous.
3: À la une, la République démocratique du Congo, toujours aux prises avec la pire épidémie d'Ebola de son histoire.
12: Le seuil des 4000 morts désormais dépassé, mais le pic de l'épidémie est derrière nous. L'optimisme affiché hier par le ministre congolais de la Santé. On fait le point dans un instant sur les nouveaux chiffres qu'il a présentés à la presse réunie hier à Kinshasa. La RDC et la volonté des autorités de procéder au recensement de la population utopique, répond la société civile du Nord et du Sud Kivu, où les conflits armés continuent de faire rage. Nous serons aussi en Éthiopie, où les combats se poursuivent dans le nord du pays. L'armée fédérale a lancé cette semaine une contre-offensive contre les rebelles tigréens et leurs alliés. La population de Centrafrique, étranglée par le prix des carburants, le gouvernement vient à nouveau de les augmenter. Et puis l'empire de la boisson Castel continue de se déchirer devant les tribunaux. Explication en fin d'édition. Le seuil des 4000 morts d'Ebola officiellement franchi en République démocratique du Congo. Le nombre de cas confirmés de la maladie s'établit, lui, à 8300. Le pays qui fait face à la pire flambée épidémique de son histoire, qui sévit et ça n'aide en rien la riposte sanitaire dans les régions de l'Est ou en proie à l'insécurité. De nouveaux affrontements armés ont été signalés ces derniers jours. Malgré tout, le pic de l'épidémie est passé. C'est ce qu'a affirmé hier Roger Kamba, le ministre de la Santé, qui tenait une conférence de presse pour présenter de nouveaux chiffres, Pascal Moulégois.
13: 19 zones de santé sur 63 n'ont plus enregistré des cas depuis au moins 3 semaines, soutient le ministre de la Santé, Roger Kamba.
25: L'épidémie ne peut plus nous échapper. Avant, on suivait l'épidémie, maintenant nous avons anticipé.
13: Mais la situation demeure critique. 44 zones restent actives et l'épidémie résiste dans des secteurs comme Beni, Butembo ou Katwa au Nord Kivu. Dans ces agglomérations, l'insécurité permanente et les résistances communautaires entravent le travail des équipes des ripostes. Autre motif d'inquiétude, plus de la moitié des décès surviennent encore hors des structures médicales, ce qui favorise les contaminations lors des soins à domicile ou des funérailles. De plus, le suivi des sujets contacts est repassé sous la barre des 82%, bien loin de l'objectif des 95% indispensable pour casser les chaînes de transmission. Le gouvernement cherche aussi à mobiliser de nouveaux financements. Mais en attendant, les autorités haussent les tons. Elles veulent un droit de regard sur les centaines de millions de dollars mobilisés à l'étranger par les humanitaires. Des humanitaires qui doivent dire au gouvernement comment ils utilisent les fonds.
25: Nous sommes dans un flou artistique qui pèse lourd sur notre système de santé. Il faut qu'on repère tous les partenaires qui ne veulent pas justifier. Et s'ils ne veulent vraiment pas justifier, ben, ils n'ont pas de raison de rester dans notre pays. C'est une décision de l'État. Vous recevez l'argent au nom de la RDC, vous nous dites ce que vous avez reçu, vous nous dites ce que vous en avez fait. Désormais,
13: sur 226 millions de dollars mobilisés pour les premiers plans de riposte, à peine plus de la moitié ont été justifiés au gouvernement par les humanitaires. Pascal Moulégois, Kinshasa, RFI.
12: Et lui est attendu dans la journée à Bounia. Le ministre français des Affaires étrangères venu rencontrer les autorités et les équipes de la riposte et marquer le soutien de son pays. Avant cela, Jean-Noël Barrot a rencontré hier le président Félix Tshisekedi à Kinshasa. La société civile du Nord et du Sud Kivu s'oppose au programme de recensement de la population annoncé par les autorités congolaises. Dans une déclaration faite à Goma, les forces vives estiment que ce recensement, s'il était opéré avant la fin de la guerre, rendrait apatride la population vivant dans les zones contrôlées par l'AFC M23 ainsi que les réfugiés présents dans les pays voisins de la RDC. Miki Mutiki Kilumba est le président du cadre de concertation de la société civile du Sud Kivu.
10: On ne comprend pas la logique d'intervention de notre gouvernement. D'abord, c'était changer la constitution. Après, c'était les référendums. Après, aujourd'hui, c'est les recensements sans une partie de la population. Nous craignons que certains de nos compatriotes soient des apatrides. D'abord, les déplacés et réfugiés. Comment on fait pour les recenser en pleine guerre? Comment on fait pendant que ça clash à Minembwe et à Point Zéro? Comment on fait pour y faire le recensement? Comment on va faire à Goma, à Bukavu, on vient nous recenser, les agents viendront de Kinshasa. La meilleure solution aujourd'hui, c'est le dialogue global. Ce sont des consensus de gouvernance que nous voulons. C'est dans tous ces packages-là qu'on pourra maintenant aligner le recensement. On veut exclure des millions d'habitants qui sont dans la zone sous AFC M23, d'abord. On veut fausser le fichier électoral à l'avance, avant qu'on ait parlé des options majeures sur les élections.
12: Pas d'accalmie dans les combats au nord de l'Éthiopie qui opposent l'armée fédérale aux rebelles tigréens du TPLF et leurs alliés. Combats qui ont repris fin septembre et qui se concentrent dans la région de l'Amara au sud du Tigré où l'armée a lancé une contre-offensive ces derniers jours, lui permettant de prendre le contrôle de plusieurs localités. Les forces fédérales ont-elles l'intention à présent et surtout les moyens de s'enfoncer à l'intérieur du Tigré jusqu'à la capitale régionale Mekele où une milice pro-gouvernementale affirme avoir pris le contrôle de l'aéroport, information impossible à confirmer de manière indépendante à ce stade. On fait le point sur les forces en présence dans ce conflit avec Alexandra Banjon.
19: Avec plus de 500 000 hommes, l'armée éthiopienne est l'une des forces militaires les plus importantes du continent. Mais elle dispose surtout d'un important avantage aérien, notamment de drones, qui avaient été décisifs lors de la guerre du Tigré. Aujourd'hui, l'armée fédérale utilise principalement des drones turcs Bayraktar, des Winglong chinois et des Mohajer iraniens, explique un chercheur. Et depuis un an, Addis Abeba assemble ses propres drones dans ses usines. Rien qu'au mois d'août, au moins 7 frappes de drones ont visé des position des forces tigréennes, affirme l'organisation Akled. Face à l'armée fédérale, les rebelles tigréens du TPLF, alliés aux milices Fano en région Amara et au groupe rebelle Ougougomo en Afar. Ces différents groupes armés maintiennent une force terrestre significative, selon des chercheurs, malgré la démobilisation de plusieurs dizaines de milliers de tigréens après l'accord de paix signé il y a 4 ans. Ces groupes rebelles tirent également avantage d'une bonne connaissance d'un terrain escarpé, ajoute un chercheur, et bénéficierait du soutien de l'Érythrée.
12: Les précisions d'Alexandra Banjon.
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12: En Centrafrique, le gouvernement augmente à nouveau le prix des carburants. Annonce faite jeudi soir par la ministre de l'Énergie et de l'Hydraulique lors d'une rencontre avec les organisations syndicales. Avec ces nouveaux tarifs, la Centrafrique devient, selon les données disponibles, l'un des pays africains où le carburant est le plus cher. Le litre d'essence s'affiche à 2,30 $. La société civile dénonce cette augmentation, la troisième du genre depuis 2023, et demande au gouvernement de faire machine arrière. Reportage Rolf-Tef Domialeuf dans la capitale centrafricaine.
21: La voiture d'Amos Zika est tombée en panne sèche. Aidé par quelques jeunes volontaires, il l'a poussée jusqu'à la station-service du terminal nord. À la pompe, il découvre que le prix du carburant a augmenté.
22: Le carburant a encore augmenté. Nous attendons de nos autorités une amélioration de nos conditions de vie, mais pas une aggravation de nos problèmes. Ça fait mal.
21: Nathan Malo est venu acheter 10 litres d'essence pour se rendre au champ à moto. Mais le prix du litre est passé de 1050 à 1150 francs. francs CFA. Le gasoil, lui, coûte désormais 1400 francs CFA contre 1250 auparavant. Une hausse qui bouleverse ses calculs.
1: Je suis déçu, obligé d'annuler mon déplacement parce que mon budget ne tient plus. Actuellement, tout est cher dans le pays. Il est temps que les députés prennent leurs responsabilités.
21: Contrairement aux particuliers, les entreprises paient le litre d'essence à 1500 francs CFA et celui du gasoil à 1650 francs CFA. Edwige Opportune Puninginza, ministre de l'Énergie, explique les raisons de cette augmentation.
15: Pour un pays comme la République centrafricaine, qui est un pays non exportateur de pétrole, nous sommes obligés d'importer nos produits d'ailleurs. L'État est en train de subventionner tous les prix. Cela pèse beaucoup dans la caisse de l'État. On s'est rendu compte qu'il n'y a pas d'autre solution que de réajuster les prix à la pompe.
21: La société civile et l'opposition jugent cette hausse inadmissible et appellent le gouvernement à revenir rapidement aux anciens prix. Rolf Esteve de Merle, Bangui, RFI.
12: Et bientôt 4h40 en temps universel du Kenya à la Normandie en passant par la Suisse, le Pakistan, l'Indonésie. Des mobilisations contre les pesticides sont prévues aujourd'hui un peu partout dans le monde. Une cible en particulier, le géant Syngenta. Paysan, malade et riverain appelle à se rassembler contre le numéro 1 mondial des pesticides. Simon Rosé.
14: En France, le principal rassemblement doit partir d'un village de Normandie à quelques kilomètres d'une usine du géant de l'agrochimie Syngenta. Paysans, victimes de pesticides, riverains et salariés de la chimie réclament notamment l'arrêt des productions les plus toxiques et de l'exportation vers d'autres continents de pesticides pourtant interdits en Europe. Une pratique dénoncée par les organisateurs comme une forme de colonialisme chimique. Analyse partagée à des milliers de kilomètres de là, au Kenya, Susano Witi y est agricultrice.
16: Celui qui te nourrit, il te contrôle. La souveraineté alimentaire, c'est une question de contrôle. De contrôle sur ce que tu cultives. Tout ce que le Nord développe et déverse vers le Sud signifie qu'il veut contrôler nos systèmes alimentaires. C'est ce que nous devons continuer de refuser.
14: Pour les mouvements paysans mobilisés sur plusieurs continents, l'enjeu dépasse donc celui de l'usage des pesticides et de leurs conséquences sanitaires et environnementales. Il s'agit de dénoncer également la dépendance aux multinationales pour redonner le contrôle des semences aux agriculteurs eux-mêmes. Joint par RFI, Syngenta affirme de son côté accompagner tous les agriculteurs en développant des solutions innovantes pour répondre aux enjeux de production agricole, du changement climatique ou de sécurité alimentaire.
12: C'est un groupe spécialisé dans les boissons bien connues sur le continent. Le groupe français Castel continue de se déchirer. Romy Castel, la fille de Pierre Castel, fondateur de l'Empire qui affichait 6 milliards et demi d'euros de chiffre d'affaires en 2024 et emploie 40 000 personnes dans le monde, a remporté hier une victoire judiciaire devant la justice singapourienne. Elle devient ainsi actionnaire majoritaire au sein d'IBBM, la holding de gestion, et peut désormais acter la révocation de Grégory Clerc, le PDG avec qui elle est en conflit. Mais si Romy Castel a remporté une première bataille, Charlotte Cossé, la guerre n'est pas pour autant terminée.
17: Non, car plusieurs branches de la famille Castel, restées très discrètes jusqu'à présent, ont elles aussi engagé des procédures devant la justice à Singapour. Elles contestent les démarches entreprises par Romy Castel. 10 des 12 bénéficiaires ont ainsi exprimé leur volonté de ne pas maintenir la holding de gestion IBBM dans sa forme actuelle. Et s'ils n'ont pas de pouvoir décisionnel direct, ils souhaitent cependant faire valoir leurs droits pour une nouvelle gouvernance. Par ailleurs, une démarche allant dans le même sens a été initiée par le trustee en charge de la gestion d'IBBM afin de créer une nouvelle holding. Objectif final, dissoudre IBBM. Cette affaire est également devant la justice. Si Romy Castel prend donc effectivement le contrôle d'IBBM, elle ne possède pas le pouvoir direct de réorganiser l'ensemble de l'architecture de l'Empire des Vins et Bières. Grégory Clerc reste bien le directeur de plusieurs holdings, ainsi que le directeur général du groupe Castel. La suite viendra de la justice à Singapour et des mesures qui seront prises par les fameux trucs.
12: À Charlotte Cossé et Afrique Matin pour vous accompagner, 6h42 à Paris.
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12: Dans les prochaines minutes, reportage à Birao, dans l'extrême nord de la Centrafrique, où des jeunes footballeurs pétris de talent se heurtent au manque d'infrastructures. Mais l'espoir de pratiquer un jour leur passion dans de meilleures conditions reste vif. L'invité d'Afrique Matin sera l'autrice Iman Ahmed, venue présenter son premier livre, Abdallah Superstar, sur la musique à Djibouti dans les années 90. Et puis c'est une affaire qui fait vaciller le Rassemblement National, celle des messages antisémites attribués à Jordan Bardella, le président du parti d'extrême droite français. C'est la chronique média et c'est dans une dizaine de minutes. Et en attendant, place au sport. Bonjour Baptiste Leduc.
2: Bonjour Mathis, bonjour à tous.
12: Que du football ce matin, les matchs de qualification à la prochaine CAN ont fait place aux rencontres amicales pour la fin de cette fenêtre internationale en Afrique. Et hier, la RDC s'est inclinée face à l'Ouganda.
2: Les Léopards avaient prévu deux tests face aux Cranes. Ils ont perdu le premier hier à Johannesburg, 2-0. Première défaite pour les hommes de Sébastien De Sabre lors de ce rassemblement. Les Congolais ont mal géré leurs entames, encaissant un but dans les premières minutes de chacune des deux périodes de jeu. Les Léopards ont quelques jours pour rectifier le tir. Leur deuxième match amical face à l'Ouganda se jouera lundi.
12: Autre match amical qui se disputera ce samedi à Abidjan, un choc entre la Côte d'Ivoire et le Cameroun.
2: Un amical pas si anodin puisque l'affiche demeure un classique du football africain. Et dans le stade des Bimpé, ce soir, les deux sélections rivales voudront chacune l'emporter. Pour Brian Bemo, capitaine du Cameroun, le résultat tout comme le contenu d'une telle affiche sont importants. On l'écoute au micro de Molamine Sissavané.
4: C'est un match spécial pour les deux nations. Chaque joueur rêve de jouer ce genre de match, moi le premier. Je pense que ça va être un match partagé, comme on l'a vu à la CAN. C'était un beau combat. Donc voilà, maintenant on affronte une Côte d'Ivoire qui est avec un nouveau coach. Forcément, on peut peut-être s'attendre à des choses nouvelles. Mais le plus important pour nous, c'est de se concentrer sur ce que nous, on sait faire et ce que nous, on veut montrer sur le terrain pour pouvoir rivaliser. Et en tant que compétiteur, moi, je veux gagner tous les matchs que je joue. Donc forcément, je serais très content de gagner demain. Mais je pense aussi que le contenu est important parce qu'on veut continuer à grandir et à se développer. Et je pense aussi que le contenu sera important. Mais bien sûr, en tant que compétiteur, je veux gagner demain.
2: Côte d'Ivoire, Cameroun, coup d'envoi de cette rencontre amicale à 19h en temps universel.
12: Et là, on va parler d'un match, lui, qui n'était pas amical hier, entre l'équipe de France et l'Italie au Stade de France.
2: Les Bleus de Zinedine Zidane ont connu leur premier accro, un match nul un partout pour cette troisième journée de la Ligue des Nations. Bastoni a répondu à la sublime ouverture du score de Michael Olise. Scénario frustrant pour le défenseur français Pierre Kaloulou. Selon lui, il a manqué quelque chose aux Bleus sur cette rencontre.
5: Je pense que c'est notre fluidité peut-être. Et après, ça reste dans les derniers mètres, dans notre finition peut-être. Moi, le premier où j'ai une situation où je pense que je peux un peu la jouer plus vite ou plus spontané. Et c'est des choses à revoir. Mais je tiens à dire que ça reste quand même compliqué contre une équipe qui a 4-5 joueurs là à chaque occasion. C'est dur de se comparer parce que c'est des matchs qui sont vraiment, vraiment différents. Ça veut dire que ce que je vais dire aujourd'hui, je pense pas que ça aura un impact pour la Belgique. Ça sera une façon de presser différente. Ils vont être un peu plus joueuses, donc c'est compliqué.
2: Prochain match des Bleus lundi face à la Belgique. Et puis sachez que la France accueillait hier le Sénégal à Clairefontaine, son centre d'entraînement, pour une rencontre de préparation mondiale des moins de 17 ans. Les Lionceaux du Sénégal se sont inclinés face aux Bleuets 3-1. Un autre match est prévu ce dimanche.
12: C'était les sports. Merci Baptiste Leduc.
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12: Samedi 3 août, l'essentiel de l'actualité internationale, c'est le mouvement lycéen qui va continuer en France. L'Union syndicale lycéenne appelle à poursuivre la mobilisation et à rejoindre le mouvement de l'acte 3, mardi, journée de grande manifestation nationale. Plus de 1747 interpellations hier, c'est plus de 5000 depuis lundi et le blocage des lycées. De nouvelles manifestations pour le droit au logement prévues ce samedi à Madrid et dans d'autres villes espagnoles. Mobilisation qui continue après le rejet par les députés de deux textes poussés par l'exécutif du socialiste Pedro Sanchez visant à protéger davantage les locataires. Et on parlait football à l'instant dans le journal des sports, football professionnel, mais à travers le continent, combien sont-ils ces joueurs talentueux à se retrouver sur des terrains de fortune pour pratiquer leur passion? C'est le cas à Birao, dans l'extrême nord de la Centrafrique, où malgré l'absence d'infrastructures et d'équipements, des jeunes passionnés par le ballon rond s'entraînent avec les moyens du bord, tout en gardant l'espoir de pouvoir un jour fouler une pelouse digne de ce nom. Sur place, c'est un reportage de Rolf Rodolphe Steph Domialeux.
21: Sur le terrain poussiéreux et accidenté du stade de Birao, quelques jeunes se retrouvent autour d'un ballon. Chaussures usées aux pieds, maillots multicolores des clubs européens sur le dos, ils sont une vingtaine réunis autour d'une même passion, le football. Dès que le coup d'envoi est donné, Henri Maliavo, vêtu d'un maillot de Paris Saint-Germain, raconte les difficultés auxquelles sont confrontés les jeunes footballeurs de Birao.
6: Nous aimons vraiment le football, mais nous manquons de moyens. Nous jouons sur des terrains difficiles, sans équipement. Malgré cela, nous continuons à nous entraîner parce que nous rêvons de pouvoir un jour jouer dans une équipe professionnelle. Nous organisons nous-mêmes de petites compétitions locales avec les moyens du bord.
21: L'enclavement de la ville, la dégradation des routes et les difficultés liées à l'insécurité compliquent également le développement du sport. Quelques passionnés tentent malgré tout de maintenir les activités sportives. Pour beaucoup de jeunes comme Souleymane, jouer au football reste avant tout une affaire de débrouille et de détermination.
7: Le principal problème, c'est le manque d'infrastructures et d'encadrement. Nous avons du talent, mais il n'y a pas de championnat ni de structure pour nous accompagner. Si des moyens étaient investis dans le sport, beaucoup de jeunes pourraient aller plus loin. Pourquoi pas représenter la RCA à l'échelle internationale?
21: Et pourtant, les jours de matchs de gala, Birao change de visage. Les rencontres mobilisent des milliers de personnes autour de terrains improvisés. Marcelin Ganja, inspecteur des sports, témoigne de l'importance du football dans cette ville enclavée.
8: Quand il y a un match, toute la ville semble changer. Les jeunes viennent et les gens se retrouvent autour du même événement. Pendant quelques heures, on oublie la guerre et les armes. Dans cette région marquée par l'isolement et les tensions, un simple match peut ainsi prendre une dimension qui dépasse largement le cadre sportif. Le sport est le seul événement qui rassemble et met d'accord la population.
21: Aujourd'hui, les habitants de Birao ont un seul vœu,

0: 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À 6h50 à Paris, Afrique Matin, ça continue avec Abdallah Superstar, titre du premier livre de l'autrice Iman Ahmed, paru cet été aux éditions Actes Sud et qui offre une plongée dans la ville de Djibouti des années 90, une ville bercée par la musique. Le père d'Iman Ahmed a par ailleurs collaboré avec des groupes, notamment Dinkara, dont le chanteur était Abdallah Ali, le fameux Abdallah Superstar. L'autrice est au micro de Guillaume Thibault.
1: Bonjour Iman Ahmed.
2: Bonjour.
1: Pour plonger dans votre histoire, seriez-vous d'accord pour lire un extrait de votre livre ?
2: Abdallah tient sa dernière note. Il lève les bras vers le ciel pour l'ouvrir. Le plan se desserre jusqu'à ce que tout le salon apparaisse. C'est dans ce plan large que sa tête apparaît à l'écran. Il me faut un certain temps pour percuter. Près de la console, c'est mon père.
1: Abdallah Superstar raconte donc une épopée musicale, épopée que vous allez découvrir à travers des vidéos tournées par votre père, vidéos mises en ligne sur YouTube, vidéos que vous découvrez après la disparition de votre papa.
2: Le roman, il commence par une chaîne YouTube qui ressurgit, qui est la sienne. 2 ans après son décès, je trouve cette chaîne YouTube, je l'ouvre et je découvre des clips de concerts, des enregistrements studio, d'une musique qui me dit vaguement quelque chose. Les airs de synthé à l'intérieur me rappellent mon enfance et tout le reste, je l'ai oublié.
1: Et dans les années 90, votre père, Galal, a donc enregistré tous ses artistes dans son studio, le studio de la rue de Moscou.
2: Alors, il y a toute une histoire justement sur cette production et tout l'objet justement du roman, c'est d'essayer entre des éléments rapportés par ma famille, un voyage sur place aussi, et ce studio, on a à la fois une histoire dedans parce qu'on a grandi dedans, et il m'est aussi très étranger parce qu'il y a plein de souvenirs que j'invente, que je reboucle. En tout cas, ce qui est certain, c'est qu'il fait partie des ingénieurs du son et des producteurs d'une musique qui, à ce moment-là, est émergente et très forte, est faite à partir de synthétiseurs, de boîtes à rythme et repose sur des rythmes traditionnels. Et mon père est, comme d'autres, au cœur de ce moment de création qui me semble, moi, complètement dingue.
1: Comment vous pourriez raconter, vous, après coup, l'ambiance qui régnait dans cette ville ?
2: Il se passe quelque chose à ce moment-là. On sent une foule, on sent une clameur, mais aussi que c'est une musique moderne nationale. C'est un pays qui est en train de se construire. Il y a énormément d'ambition, que cette musique elle a un rayonnement régional. J'ai 31 ans aujourd'hui, je ne me suis jamais imaginé que mon pays avait pu passer par cette étape-là. Pourquoi je n'ai jamais pensé qu'une musique électronique aussi riche puisse émaner du pays où j'ai grandi ? Et c'est vraiment toute la question aussi de ce roman. C'est aborder ce regard sur la modernité.
1: Il y a votre papa, et puis il y a Abdallah Superstar, référence à un certain Abdallah Ali qui chantait dans le groupe Dinkara et qui est au cœur de cette modernité, qui est une légende en fait.
2: Vraiment, il a la stature, il a l'ampleur d'une star, et il est une star régionale. Hein. C'est une personne, un nom qu'on connaît, qui passe sur la radio dans ces années-là, en Éthiopie. Moi, je le traite comme un personnage historique, à qui je fais aussi faire certaines choses dans mon roman. Aujourd'hui, c'est un patrimoine qui a une place énorme et sous-estimée mondialement en France, mais aussi à Djibouti. Et c'est aujourd'hui, grâce à YouTube, un moment du pays qu'on célèbre.

0: Quels sont les thèmes qui ont été évoqués dans les années 90?
1: Il y a des thèmes de la vie quotidienne, des histoires d'amour aussi. Dans le public, il y a des Arabes, des Somalis, des Afars. Et c'est aussi la particularité de ces concerts-là.
0: Aujourd'hui, cette musique, cette pop djiboutienne, elle existe donc sur YouTube. Est-ce qu'on peut imaginer des publications de disques dans le futur?
1: Je le souhaite vraiment de tout cœur et passer cette musique sur des radios, faire tout un travail de mise en valeur, de continuité. Je pense que c'est indispensable. Moi, j'ai une grande peur, c'est que cette musique-là disparaisse comme tant de choses. C'est vrai que je fais ce roman-là pour raconter une histoire, mais j'espère que ça va donner beaucoup d'envie, beaucoup d'intérêt à des labels, à d'autres personnes aussi, pour raconter cette période-là et la faire vivre.
0: C'est aussi un état d'esprit que vous a transmis votre papa. Il ne faut jamais lâcher ses rêves et ses espoirs.
1: C'est se dire comment créer du nouveau, comment ne pas s'asseoir sur le passé et s'appuyer dessus. Et je crois que la question de ce livre-là, c'est ça aussi, c'est comment créer une écriture nouvelle à partir de cette question technique qu'est YouTube. Comment transmettre une histoire manquante. Et je crois que j'ai essayé de renouveler le thème de Djibouti, de sortir d'un image.

0: imaginaire qui était très lourd pour raconter autrement à ma manière et pour créer.
1: Merci Iman Ahmed.
0: Merci à vous.
2: Le groupe djiboutien Dinkara que l'on découvre ou redécouvre dans l'ouvrage d'Iman Ahmed Abdallah Superstar. Les liens vers ses musiques sont à retrouver sur notre site à la page Grand Invité Afrique. Et place à la chronique des médias sur RFI. On parle ce matin avec vous, Amaury de Rochegonde, du journal en ligne Mediapart, qui a été cette semaine au centre de révélations sur le passé antisémite présumé de Jordan Bardella, le président du Rassemblement National, qui nie en bloc les propos qui lui sont attribués.
3: Oui, Jordan Bardella a déclaré qu'il allait porter plainte pour diffamation et pour faux et usage de faux après la publication par Mediapart de messages complotistes et antisémites qu'il aurait tenus en 2013 sur la messagerie de Facebook lorsqu'il avait 17 ou 18 ans. Après avoir attaqué le journal en ligne en l'associant à une barbouzerie, je cite, le président du RN lui a déclaré, je cite encore, la guerre totale, expression empruntée tant à Léon Daudet, cofondateur de l'Action française, qu'au nazi Joseph Goebbels. La meilleure défense étant sans doute l'attaque, Marine Le Pen a conseillé à Mediapart un costume pare-balles en voulant faire croire à une tentative de déstabilisation d'extrême-gauche. Au RN, Edoui Plenel, au passé trotskiste, est cité comme étant le propriétaire de Mediapart, alors qu'il n'en est que le cofondateur et les preuves avancées sont qualifiées de faux grossiers.
2: Et quelles sont ces preuves avancées par Mediapart ?
3: Eh bien, Mediapart ne publie pas seulement des extraits venant de deux sources différentes, il explique aussi sa méthode qui a consisté à demander à l'une de ses sources de solliciter auprès de Facebook, donc Meta, un téléchargement de ses échanges en 2013 avec Jordan Bardella. Puis, cela a été authentifié par huissier, prouvant ainsi, selon le journal, que cette conversation n'a pas été modifiée a posteriori. Mediapart s'est aussi assuré qu'il s'agissait bien du bon Jordan Bardella par des éléments biographiques.
2: Et pour le président du RN, Mediapart a pu possiblement être victime d'une manipulation. Est-ce que c'est possible ?
3: C'est très peu probable. D'abord parce que ce journal a l'habitude d'enquêter. Il a révélé les principales affaires politico-financières de ces dernières années, des enregistrements de Liliane Bettencourt au compte suisse de Jérôme Cahuzac, le ministre du budget socialiste, en passant par le financement de la campagne de Sarkozy par Kadhafi, qui a valu à l'ancien président une condamnation par la justice. Le RN accuse d'ailleurs Mediapart d'avoir publié une fausse note libyenne alors que le journal a bénéficié d'un non-lieu et a même reçu un chèque de Sarkozy conservé à la rédaction après sa plainte. Au total, Mediapart précise que sur plus de 300 procédures judiciaires, il n'a eu que 5 condamnations définitives antérieures à 2013 et jamais sur ces grandes révélations. Enfin, il faut ajouter que ce n'est pas la première fois que Jordan Bardella est mis en cause pour ses échanges passés. Il l'avait déjà été en 2024 par complément d'enquête sur France 2 pour des messages sur Twitter où il qualifiait l'antisémite Alain Soral de grand sociologue. La plainte pour diffamation annoncé par Bardella, n'est jamais arrivé.
2: La chronique des médias signée Amaury de Rochegonde. Merci à vous d'écouter RFI et d'être présent sur le live YouTube de la Radio du Monde. Alphonse depuis Boma en RDC, Chancel depuis Brazzaville. Un très bon week-end sur la Radio du Monde. Un nouveau journal arrive dans un instant.
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8: Il est 7h.
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3: Et bienvenue sur la radio HDR, bienvenue et bien sur les ondes du 99.1 qui se sont écartées un petit peu des hauts de Rouen, de la rue Georges Braque où nous nous situons, où sont situés nos studios, puisque nous sommes en direct du festival Les Chemins de Travers pour leur cinquième édition et nous sommes accompagnés par notre merveilleux Naïm. Bonjour Naïm.
4: Bonjour à vous, bonjour à nos auditeurs et oui effectivement aujourd'hui la radio HDR une fois de plus, est sorti de ses studios, est venu sur les quais pour un événement festif, convivial, autour de l'écologie, rive gauche.
3: Exactement.
4: Effectivement, on a quitté la rive droite pour aller sur la rive gauche.
3: Exactement, et le festival Les Chemins de Travers pour la cinquième édition, ça se déroule donc aujourd'hui le samedi 3 octobre et ça se prolongera demain le 4 octobre, dimanche hein, bien évidemment. Ça se situe, comme vous l'avez très justement dit, sur les quais Cavalier de la Salle, rive gauche de la Seine bien évidemment. Voilà, un endroit très bien fourni, très bien ameublé, j'ai envie de dire, puisque là c'est véritablement un village qui s'est construit en quelques jours, hein, j'imagine. On recevra Clément Brescani, l'un des instigateurs de ce festival, qui viendra nous narrer un petit peu aussi les méandres de l'installation, hein, bien évidemment, puisque c'est toujours une aventure que d'organiser un festival, une aventure aussi météorologique, hein, puisque le soleil est avec le festival aujourd'hui, en tout cas, et on espère qu'il va se prolonger demain, dimanche, bon nombre d'activités hein, à découvrir gratuitement ici le quai Cavalier de la Salle pour le festival Les Chemins de Travers, hein, puisque vous avez des ateliers créatifs, des récits de voyage. D'ailleurs, on va recevoir l'un des participants à ces récits de voyage, Monsieur Ben, hein, qui va nous faire découvrir ses ukulélés dans quelques instants. Il y aura aussi, bien évidemment, des spectacles et des concerts. Les concerts, c'est un petit peu plus tard, en fin de journée, voire en début de soirée. Mais on a envie de débuter tout de suite avec justement notre premier invité en la qualité de Monsieur Ben. Monsieur Ben, bonjour, comment allez-vous ?
5: Hello !
3: Oh là, quelle énergie !
5: C'est bilingue. Hello, very good, so good, river gauche.
3: Exactement. Alors, Ben, on va essayer de communiquer en français, puisque mon anglais est complètement pauvre. Voilà.
5: Entendu.
3: Alors, là, on se situe sous une magnifique tente.
5: Une magnifique tente. Je peux faire un jingle pour lancer
3: allez-y,
5: le...
3: Allez-y,
4: je suis sûr que
3: vous avez beaucoup plus...
4: D-R-H.
3: Voilà, magnifique.
5: Des hauts de Rouen.
3: Exactement.
5: Je ne sais pas si j'ai dit les lettres dans le bon ordre, par contre.
3: HDR, voilà.
5: Ah oui.
3: Il y en a que trois.
5: J'étais donc, pas loin. J'étais pas loin.
3: Écoutez. Hein. Alors, c'est avec beaucoup de plaisir qu'on vous reçoit, Ben, hein, pour ne pas cacher à cela à nos auditeurs. Eh bien, on est situé juste à côté de votre stand. Un stand qui, pour nos spectatrices et nos spectateurs, est fait de cartes pour voir le monde.
5: C'est
3: quoi, en
5: ça,
3: fait,
5: hein. De voyage. D'aventure, voilà. avec des parcours et des petites icônes si on se rapproche. Et chaque icône, c'est des petits ukulélés, petites guitares, mais c'est des ukulélés en fait. C'est là où je me suis arrêté, où j'ai été inspiré, touché pour composer une chanson. C'est comme un bloc de voyage, mais au lieu des photos, c'est des chansons que je compose en voyageant.
3: Alors, vous allez déjà nous raconter la genèse de ce projet un petit peu. Pourquoi, comment, Alors, est-ce qu'on dit ukulélé ou... Ukulélé.
5: Ah ouais, il y a deux écoles.
3: Ouais. Allez-y.
5: Il y a l'école ukulélé qui est venue jusqu'à nous en passant par les États-Unis, on va dire ukulélé.
3: Ah ouais.
5: Mais les Hawaïens, ils aiment bien quand on prononce ukulélé parce que c'est leur instrument. Et
3: les
5: gens à Hawaï, les Hawaïens.
3: Ah oui. Oui, vous le prononcez à la française là, du coup. Hawaïen.
5: Ah oui.
3: Hawaïen.
5: Je ne sais pas comment
3: américain.
5: Ils disent exactement, mais je sais comment
3: disent
5: ils,
3: pas,
5: disent,
3: en fait.
5: ils disent pas.
3: Ils disent pas, peut-être.
5: Ils disent ukulélé, par contre, et ils aiment bien quand on dit ukulélé sans le ukulélé, okay. Parce que c'est leur mot, ils n'ont pas exporté tant de choses que ça. Mais en même temps, eux prononcent le T de croissant. Donc,
3: ah ouais.
5: Voilà, est-ce qu'on peut pas se rencontrer ensemble? Eux doivent arrêter de prononcer le thé de croissant et nous on prononce ukulélé.
3: Bah, la prochaine fois que j'irai, la semaine prochaine, j'essaierai de discuter avec
5: super,
3: eux.
5: Honolulu.
3: Voilà, pour voir s'ils sont d'accord avec cette précision syntaxique. Alors, par contre, vous n'avez pas du tout narré votre rencontre.
5: Non, on va se narrer.
3: Avec cet instrument.
5: Je vais vous le narrer. Je narre. Eh bien, ma rencontre avec cet instrument, c'est 2015. Il se trouve que j'ai toujours composé et j'ai toujours bien aimé parler aux gens. Et partir à la rencontre de personnes et puis aussi de paysages, de cultures. Et en 2015, j'ai décidé, je regarde trop de foot et j'ai plus d'emploi. Partir à l'aventure. Je vais aller faire ce blog de voyage et de musique et de composition, enregistrer des podcasts avec les jeunes gens. Et donc, je suis juste parti. J'ai pris un aller simple pour Sofia en Bulgarie en 2015, début 2015. Et ça, c'était mon premier voyage, mon premier ukulélé road trip. C'était 9 mois et j'ai parcouru. Je croyais que j'allais faire le tour du monde entier. Et en fait, je voyageais pas mal comme un escargot, ma maison sur le dos et pas très vite parce que quand on doit composer une chanson, la répéter pour essayer de pas trop faire d'erreurs et la filmer sur place, on voyage moins vite. Et donc, j'ai mis 9 mois et je suis arrivé jusqu'en Ukraine. J'étais à Kiev et à Lviv, j'ai composé, j'ai aussi là-bas. En passant par la Roumanie, la Moldavie, ça c'était mon premier voyage. Voilà, donc voilà pour la genèse de ces ukulele road trips que je prononce à l'américaine, je viens de me rendre compte.
3: Vous faites bien.
4: Mais c'est génial en fait, parce que se dire partir en voyage, mais dans un but en fait de composer une musique, de voir ce qui se passe, c'est assez audacieux en fait de vouloir aller voyager au-dessus de.
5: Oui, et le.
4: Non pas pour y aller pour un côté festif, mais vraiment pour un projet pour soi.
5: Et ce qui est chouette avec le voyage, c'est que en fait, ça allume plein de parties du cerveau. C'est pas comme quand on est à la maison, on va faire les courses, on rentre, on range dans le frigo. On n'est pas très sollicité. Mais alors, quand on voyage, tout s'allume et ça aide vraiment la créativité, la composition. Et donc, j'ai jamais rien prévu ni lu en avance. Je me suis toujours fié, au vent. Et j'ai voyagé comme ça, que ce soit autour de la mer Baltique. C'est le troisième panneau. Le premier panneau, c'est voyez autour de l'Islande et le long du Saint-Laurent, Gaspésie, jusqu'à Toronto d'ailleurs. Et donc toutes ces chansons, vraiment, on peut pas prévoir à l'avance. On arrive quelque part, si on est touché, on a peut-être une idée de chanson. Ensuite, j'écris la chanson, je la filme, et c'est un bloc de voyage de vagabond musical, de barde des temps modernes. C'est un peu l'idée. Et des fois, j'ai la chance d'avoir des spectacles. Tout à l'heure, 16h, 17h, justement, je vais faire une heure de ces chansons. Je vais raconter les voyages et en chanter des chansons. Et puis c'est quand même chouette de pouvoir partager tout ça. En rentrant, c'était toujours l'idée. Donc, il y a des albums que les gens peuvent écouter, mais aussi sur scène, c'est un moment de partage. Je peux faire revivre à tout le monde ce voyage. C'est comme des. De toute façon, les chansons, c'est toujours comme ça. C'est une capsule dans le temps, en fait. Quand on écrit une chanson, si on l'a écrite il y a 7 ans, on se retrouve vraiment transporté à ce sentiment, à l'endroit où on était, à comment on se sentait. Et ces chansons, c'est ça. C'est des capsules. Alors, dedans, j'ai mis comment je me suis senti, mais à tel endroit, en Roumanie, en Moldavie, en haut d'une montagne bulgare avec un bâtiment construit par le Parti communiste bulgare, tout ça, quoi.
3: Ouais, donc effectivement, quand on voyage, on a les sens qui s'ouvrent, tous les sens,
5: oui.
3: En fait, quoi. Ouais,
5: de toute façon, les prix montent.
3: On est un petit peu en alerte et tout, quoi. Oui, voilà, exactement. Mais alors, j'ai envie de vous demander, qu'est-ce qui. Alors, on a compris la rencontre avec cet instrument, le ukulélé, en la prononçant à la hawaïenne. Pourquoi avoir décidé aussi de voyager?
5: Oui, je suis un peu.
3: Est-ce que vous auriez pu, comme beaucoup de musiciens, par exemple, là, on est à Rouen, on croise beaucoup de musiciens qui jouent très, très bien, magnifiquement, qui ont un investissement dans cette discipline et qui se contentent d'évoluer dans la scène rouennaise ou bien de jouer dans les rues d'une manière un petit peu plus libre. Pourquoi avoir voulu justement emmener votre instrument avec vous? Parce que vous auriez pu avoir la démarche d'un simple touriste, en fait, quoi. Partir, tac, revenir d'un point A à un point B sans vouloir écrire des chansons forcément spontanément sur les lieux que vous visitez. Pourquoi d'où est-ce que ça vient est-ce que c'est un besoin ou bien est-ce une envie?
5: Alors c'est marrant et c'est sûr qu'on n'a pas besoin de voyager pour être musicien ou grand musicien ou pour composer. Mais pour moi, c'était un peu comme une évidence parce que je suis né dans une famille. Voilà, ma mère est anglaise, mon père est normand. On a toujours voyagé, on a toujours bougé. J'ai une grand-mère, arrière-grand-mère allemande. Bon, il y a ce côté international. Donc pour moi, c'était normal et j'ai toujours aimé les langues, toujours aimé les autres cultures. voir ce que, à quoi ressemblent les autres plantes. Quoi. Chaque culture, c'est une fleur, une plante, et puis voir ce qui se fait ailleurs. Et pour moi, c'était comme une évidence, parce que c'était tout ce que j'aime faire, rencontrer des gens, parler aux gens, ça c'était le côté podcast, composer, et surtout composer dans des styles à chaque fois différents, ça me parle beaucoup. Parce que j'adore me laisser vraiment guider, non pas par un style que j'ai décidé, ça c'est le style de mon groupe, ou ça, mais vraiment de quoi a besoin cette histoire. Donc quand c'est sur la création du monde par les demi-dieux des légendes nordiques qui dépècent un géant pour créer de ses os et de son sang la planète, alors c'est une chanson de heavy metal. Mais alors si c'est une chanson sur une tradition bulgare que j'aime beaucoup, les Martinitsa. Martinis, c'est des bracelets qu'on accroche dans les arbres quand on voit la première cigogne. Et dans les mois précédents, on en offre à tous ses amis. Et après, il y a des arbres comme ça, avec plein de bracelets rouges et blancs. Alors ça, c'est une petite chanson avec un côté bossa nova, chantée à la française, un peu à la Gainsbourg, un tout petit peu, enfin, des débuts. Et donc, je pouvais vraiment m'exprimer pleinement pour composer et raconter. Surtout, j'ai envie de raconter aux gens. J'ai envie de raconter des trucs peut-être hors des sentiers battus. Je suis parti en Bulgarie d'abord. J'ai des chansons en Moldavie que j'ai filmées là-bas. Ce n'est pas un pays où on se dit, tiens, où est-ce que je vais aller cet été. Moldavie, ce n'est pas sur le numéro 1, quoi, nécessairement, dans la liste. Alors qu'il y a des choses très chouettes à voir. Pareil pour la Roumanie. Et puis, le tour de la mer Baltique, c'était les îles, beaucoup. Il y a des îles merveilleuses. C'est magique, là-haut. Je ne sais pas s'il y a beaucoup de Français.
3: Mais
5: un
3: non,
5: peu en Estonie.
3: Mais alors, justement, pourquoi... Voilà, je demande aussi souvent pourquoi, en fait. Quoi. Pourquoi avoir choisi ces destinations qui, comme vous venez très bien de le dire, ne sont pas les premières venues lorsqu'on regarde une carte du monde et qu'on se dit, tiens, je partirais bien en road trip avec mon ukulélé. Pourquoi être parti complètement à l'Est?
5: C'est une graine. Ouais, y a pas mal de stands avec des graines. C'est une graine. Alors, ma sœur était partie en Bulgarie. Elle m'a dit, c'est sympa. Alors voilà, j'ai pris un aller simple et j'y suis allé. Puis elle m'avait dit un nom de ville qu'elle avait trouvé chouette. Alors j'y suis allé aussi. Puis après, voilà, j'ai continué 9 mois. Et c'est vrai que mon projet, c'était vraiment de faire le tour du monde. Dans ma première chanson, je dis que je vais arriver jusqu'à l'île de Selly et faire un Selly jeu de mots. Mais c'est une vraie île, mais c'est au sud de l'Angleterre. Mais un jour, j'y arriverai. Il se trouve qu'au lieu d'un tour du monde sans interruption, c'est par voyage. Et quand je rentre de ces voyages, par exemple l'Islande, et ben j'enregistre l'album. Et donc après, c'est une aventure à présenter, plutôt qu'un tour du monde qui ne finirait jamais. La vie a eu d'autres projets pour moi, mais voilà, ça me va. Et si j'ai l'occasion de partager tout ça, et ces histoires, oui, c'est un bonheur.
4: Ce qui est intéressant dans ce que vous dites, et la question de Nicolas, c'est vraiment ce côté de voyager dans des pays où la plupart des gens n'iraient même pas, en fait.
5: Ah oui, c'est vrai que je n'ai pas du tout répondu à ta question, en fait.
3: Non, mais j'ai l'habitude, hein. Ne vous inquiétez pas.
5: Non, mais ta question était bien.
3: Oui,
5: je l'ai entendue.
3: Je l'ai trouvée aussi.
5: Et je l'ai écoutée.
3: Pas trop mal pour
5: et
3: un
5: après,
3: samedi.
5: Et après, je suis parti sur autre chose. Mais tu sais comment c'est quand on n'a pas l'habitude d'avoir un micro dans les mains.
3: Oui,
5: on,
3: mais
5: on parle,
3: je comprends,
5: on parle, on
3: bien,
5: débite.
3: Ça,
5: et puis,
3: ça tous les jours.
5: Alors, pourquoi ces destinations? Bah, si, j'ai un peu répondu à ma sœur. Pourquoi je suis parti à Québec? J'étais invité à un festival de ukulélé déjà là-bas en 2016. Et du coup, j'en ai fait toute une aventure après ce festival. Et là-bas, j'ai chanté mes chansons d'Europe de l'Est. Et là-bas, j'ai écrit des nouvelles chansons. Et ces nouvelles chansons, maintenant, je les chante ailleurs. Donc, en fait, je parle aux gens de choses qui ne leur viendraient pas à l'esprit. Parce que c'est ça le problème de mes chansons. C'est personne recherche dans Google « chansons sur les deux rois bulgares qui ont fondé le Second Empire bulgare ». Et en fait, ils avaient un troisième frère au fait. Personne cherche ça dans Google. Ça, c'est un peu le problème de mon projet.
3: Ouais.
5: Mais si on cherche où coller les road trips, on peut découvrir plein d'histoires comme ça.
3: Mais je regarderai avec les chansons
5: français
3: bulgares.
5: Sur mon site benoukulele.fr, dans Aventure, parce que c'est en anglais, en fait, j'avais fait ça en anglais pour toucher le plus grand nombre, mais en fait, c'est pas pratique pour en parler en France. Mais c'est aussi traduit en français maintenant sur mon autre site benoukulele.fr/aventure. Voilà, c'est long. Mais de toute façon, les gens, ils ont un papier, ils ont un stylo, ils ont noté déjà.
4: Ouais. Ils retrouveront l'émission en replay. Donc.
5: En
3: et,
5: plus.
3: Et du coup, j'imagine... Alors, donc là, vous venez de nous dire aussi qu'il y a une espèce d'imprégnation dans la culture et dans les musiques du pays où vous vous situez.
5: Ah,
3: en fait,
5: oui, c'est marrant parce que je ne suis pas parti pour faire ça du tout. Moi, il y a une histoire, j'ai envie de raconter une histoire. C'est un peu comme une comédie musicale. Si on veut faire une comédie musicale sur Charlemagne, on ne va pas faire des recherches sur quelle était la musique. Tellement, on va juste écrire des chansons. Moi, j'étais parti pour faire ça, mais c'est vrai que, par exemple, notamment en Bulgarie, Ils ont été isolés du reste de l'Europe parce qu'ils étaient sous le contrôle de l'Empire ottoman, jusqu'au début du XXe d'ailleurs, très tard. Et ils ont conservé des rythmes très particuliers, des voix très particulières. Et c'est vrai que, comme l'eau qui rentre dans le bois lentement, c'est rentré un peu dans mes compositions aussi. Et du coup, je me retrouve avec des rythmes irréguliers, tac et tic-tac, tic-tac, tic-tac, tic-tac, tic-tac, qui plus tard sont apparus dans des compositions parce que je me suis imprégné de tout ça. Mais le côté éponge beaucoup plus instantané, c'est pour ces histoires où je m'imprègne vraiment d'un lieu et ça me permet de choisir une humeur, choisir une ambiance. Si c'est une couleur très particulière comme l'île de Gotland, au nord, il y a une île qui s'appelle Foreux où Bergman avait une maison. Bon, je vous dis tout, là, je débite, mais...
3: Allez-y, allez-y.
5: Mais alors, du coup, on se met vraiment dans une ambiance particulière et la musique permet vraiment de créer, quoi. De créer une ambiance, soit tout à coup, c'est rock, soit tout à coup, c'est planant, beaucoup d'écho. Voilà. Et donc, tout ça, c'est filmé sur place. C'est un peu le défi. Et c'est pour ça que ça peut être rigolo. Il faut le regarder comme ça, comme voir aussi la difficulté. C'est-à-dire qu'il faut être tolérant avec mes vidéos.
3: Ouais.
5: Parce que des fois, il y a du vent, quoi, je veux dire.
3: Le vent, c'est la vie, hein, aussi. Le vent, c'est la vie. Il faut faire avec les éléments. Alors aujourd'hui, au Festival des Chemins de Travers, hein, vous êtes venu en exposant justement toutes ces cartes de voyage. Où est-ce qu'on peut suivre l'itinéraire de vos road trips, hein, en ukulélé, bien évidemment, agrémenté de quelques magnifiques photographies de vos voyages. Hein. On peut vous voir dans diverses positions en train de jouer du ukulélé un petit peu partout dans le monde.
5: Même dans une piscine.
3: Dans une piscine.
5: Un bain chaud d'eau naturellement chauffé.
3: Là, c'est
5: au nord
3: votre van qu'on voit sur la gauche, sur la droite. Là.
5: Alors, j'avais un van pour le tour de la mer Baltique, ça c'est le van que j'avais en Islande, je l'ai loué et je recommande à tout le monde, coucou campers, c'était trop bien, c'est trop bien de faire le tour de l'Islande avec un van, faut juste rien abîmer.
3: Et alors j'imagine aussi que tous ces voyages, on rencontre du monde aussi quoi.
5: Pardon ?
3: On rencontre du monde aussi quoi,
5: oui,
3: on se fait des amis.
5: Surtout que j'étais très motivé à chaque fois pour rencontrer des gens, pour faire en sorte qu'ils s'assoient avec moi, un peu comme on est là autour d'une table. Bon, alors, j'étais moins bien équipé que vous, hein. Donc le son des fois il n'est pas terrible, mais,
3: c'est ce qu'on nous dit.
5: Mais j'ai fait de mon mieux. Et par exemple, là il y a une photo avec Marie et je crois que c'est Fernand, je ne sais plus. Et ils ont participé au podcast de Rimouski sur le Saint-Laurent, ça c'est au Québec. Et donc partout où je suis allé, j'ai fait des podcasts aussi, okay, en Estonie, en Moldavie.
4: Ah oui, donc
5: en
4: c'est
5: Roumanie.
4: Pas que des chansons, en fait.
5: Oui, j'avais envie de faire les deux. J'ai envie de faire comme vous faites.
4: De partage de lieux, de moments.
5: C'est ça. Et dans les podcasts, en fait, il y a des petites chansons. Donc, je les surprends avec des petites chansons que j'ai écrites sur des trucs qui font partie de leur vie. Ça peut être un personnage historique. Des fois, c'est je sais pas moi, une pâtisserie. Mais bon, il y a des chansons plus sérieuses, heureusement. Puis des chansons qui creusent un peu aussi. Parce qu'en même temps, on chemine, mais il y a un chemin personnel.
3: Ouais.
5: Sa propre spiritualité, ses propres questions, sa recherche, tout ça. Ça se retrouve dans la musique et dans le choix des thèmes. Même si on choisit des choses qu'on rencontre en voyageant, en fait, sans s'en rendre compte, on choisit des choses évidemment qui nous intéressent, qui nous passionnent, ou des thèmes qui nous touchent, quoi.
3: Bien évidemment.
5: C'est pas, on fait pas une liste de trucs intéressants dans un pays. On s'agrippe à un truc. On dit ah ça me botte ça. Et paf, on fait des recherches. Là on fait des recherches. Et puis hop, on a une chanson sur Stéphane Legrand. Vous savez, comme vous,
3: oui,
5: vous savez.
3: Bah oui.
5: Le grand. Voilà, avec l'Empire moldave.
3: Voilà.
5: Qui a épousé la nièce de Vlad Tepes, Dracula d'ailleurs.
3: Ouais.
5: C'est dans la chanson.
4: C'est génial, on en apprend tous les jours.
3: Et alors, aujourd'hui, vous êtes venu notamment avec vos cartes, vos photographies et vos ukulélés. C'est des. Il y en a quelques-uns. Hein. Je vous ai même importuné quelques instants avant l'émission pour vous demander si vous les vendiez ou bien si c'est vous qui les fabriquiez.
5: Ah ouais.
3: Dites-nous tout. Est-ce que c'est
5: non,
3: juste pour appâter un petit peu les personnes aussi autour de votre stand?
5: Le jaune, là-bas, oui, c'est le ukulélé de ma fille. Alors, j'ai mis là-bas avec un papier qui dit « Jouez-moi ». Donc les gens s'arrêtent et font un peu de ukulélé, c'est sympa. Et non, sinon j'en ai pris pas mal pour décorer, pour que les gens essaient. Et puis tout à l'heure, pour le concert, il me faut quelques instruments différents.
3: Ouais.
5: Mais je ne les fabrique pas et je ne les vends pas particulièrement non plus vraiment. Si quelqu'un me demande et pose une mallette de billets sur la table, il le prend. Hein.
3: Ah, ne bougez pas, je ramène ma mallette.
5: mais je ne suis pas parti avec cette optique-là. Non, je veux partager les voyages, surtout la musique, les compositions. Et puis j'ai l'impression que pour moi, c'était une évidence, parce que j'ai grandi un peu... international, quoi, dans la famille, etc. Mais pour les gens, c'est vraiment ce qui, moi, me semble une évidence. Évidemment, voyager pour écrire des chansons, pour composer, s'inspirer. Mais pour les gens, c'est pas du tout évident, en fait. C'est, vous avez fait Ah bon.
4: Vous avez utilisé le mot plusieurs fois, barde.
5: Ouais, ouais, ouais.
4: Pour les nouvelles générations, on pourrait peut-être leur rappeler ce que c'est un barde, parce que.
5: Ah oui. Eh ben, voilà, c'est le danger. Quand ça va barder, c'est qu'en fait, quelqu'un va chanter finalement. Donc ça va mieux passer que ce qu'on pourrait penser. Quelqu'un va chanter, quelqu'un va raconter des trucs. Alors le troubadour, quoi, le troubadour des.
4: Le narrateur d'histoire.
5: Qui va de château fort en château fort, puis qui raconte Clovis. Il a, voilà ce qu'il a mangé, puis il a fait un banquet, et puis je crois qu'il s'est fait baptiser aussi. Enfin, il va raconter des trucs qu'il a vu ou entendu, et voilà. C'est...
4: Disons que c'était les journaux de l'époque.
5: Ce serait peut-être plus sympa si le JT était en musique d'ailleurs, c'est, mais c'est un peu ça, c'est un peu le JT de l'histoire. Regardez ce demi-dieu islandais qui a balancé ses neveux du haut d'un ravin. Je vais vous le chanter. Voilà, les nouvelles sont pas fraîches, mais, mais bon, c'est filmé dehors, il y a de la fraîcheur quand même dedans. Composé en plein air.
3: Et alors, est-ce que vous allez continuer justement ces aventures peut-être dans d'autres pays que ces pays balkans de...
5: Ah oui, alors il y a plein de choses que j'aimerais bien faire. Et un jour, je l'ai dit dans la toute première chanson que j'ai filmée sur le tarmac de l'aéroport de Beauvais, enfin sur le parking à côté d'une Twingo. C'est dans ma première chanson, j'ai dit, je pars maintenant vers l'Est et je vais arriver jusqu'à ces îles en Angleterre. Donc un jour, il va falloir que je refasse des voyages et puis un jour, j'arriverai. Peut-être que quarantaine, cinquantaine, voilà, un jour je sonnerai l'arrivée quand j'arriverai aux îles Scilly, mais pour l'instant c'est encore ouvert. J'aimerais bien, ah oui, Écosse, Irlande, ah ouais, c'est, chose que, c'est marrant, je ne suis pas tellement attiré par le sud.
3: Ouais. Oui, on a bien compris, hein. Bon, par vos choix, par vos choix
4: de voyage. Oui, on a compris, c'est tout.
3: C'est là où c'est intéressant, parce que justement, le ukulélé...
5: Quand c'est un copain nord de la Russie, tout ça.
3: Ouais, mais le ukulélé, c'est quand même plus... Ça évoque un petit peu plus, justement, les îles, le sud, les tropiques, oui, même et tout, quoi.
5: Absolument, c'est pour ça que ma première chanson...
3: C'est quoi la rencontre Est-ce qu'il existe déjà une culture musicale du ukulélé dans ces pays-là?
5: Alors ouais, les gens savent ce que c'est. Il y a aussi un festival de ukulélé en Finlande. Alors ils mettent tous des chemises hawaïennes, puis ils font des petites chansons genre mahouhou, des petites. Et ça c'est en Finlande en fait, en hiver en plus. Donc oui, il y a ça, mais moi ça me plaît bien ce contraste. Dans ma première chanson de mon voyage vers le nord, je dis going south en anglais, ça veut dire quand les choses vont de pire en pire, ça va pas bien. Et je dis, dans cette chanson, on va pas faire ça, on va faire l'inverse, on va faire going north et on va être de meilleur en meilleure humeur, même si on va vers le nord, même si, en plus, c'était fin novembre-décembre ce voyage. Et puis en plus, j'ai arrangé, j'ai mis un petit peu des marimbas, des instruments qui font un peu soleil. Donc moi, ça me gêne pas ce contraste. Et puis, bon, puis après, c'est les lieux, ce que les lieux m'inspirent, qui décident du ton des autres chansons. Mais c'est vrai que la première, going north, on est parti vers le nord, mais de bonne humeur, même s'il fait froid. Ouais, c'est ça.
3: Très bien.
4: Nicolas sait que j'ai un côté bilingue et que j'adore l'anglais, mais ça vous arrive de chanter en français?
5: Oui, bah la chanson sur les Martinitsa, j'en ai parlé, les bracelets rouges et blancs, ça c'est en français. J'ai une chanson, ça s'appelle L'Instant, donc ça dépend ce qui me prend. J'ai chanté plus en français, évidemment, au Québec. Donc la chanson quand on fait la, hein, avec l'improvisation sur onomatopée, la turlute, quoi, ouais. Au Québec,
3: ouais.
5: Une turlute.
3: Ouais.
5: Ouais, c'est ça, c'est qu'on fait tam tigidam tigidim dam tim tigidam tigidim dam. Bienvenue à Québec. Donc j'ai une chanson comme ça, mais c'est en français. Ouais, ouais. Et j'ai une chanson en estonien aussi, si vous voulez.
3: Ah ben, avec plaisir.
5: Mais c'est un canon à trois voix. Alors il se trouve qu'on est trois.
3: Ouais. Allez.
5: Bon, première voix, ça c'est avec toi, tu vas chanter. Lin

0: c'est la set l'inout. Et troisième voix, ça va être pour toi, c'est
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0: C'est l'île, c'est une des îles estoniennes. Magnifique, magnifique d'être là-bas en été.
2: Vous feriez un très bon guide touristique, en tout cas, de tous ces pays que vous avez visités.
0: Ah, mais je peux vous faire toutes les îles.
2: Non, non, on ne va pas avoir le temps.
3: Non, c'est génial, en tout cas. Ouais. Ça donne envie.
0: Saaremaa, Gotland, Öland, Åland.
2: En tout cas, c'est l'occasion, si vous venez au festival Les Chemins de Travers, de croiser justement le chemin de Ben Ukulele.
0: Je peux vous donner le site ?
2: Mais avec plaisir.
0: C'est Ukulele Roi de Trips. Donc je le prononce bien
2: en français.
0: Française.
2: Là. En français.
0: Ukulele Roi de Trips.com.
2: Voilà.
0: Ukulele Roi de Trips. Mais pas à mode de camp. Hein.
2: Non.
0: Trips, c'est les voyages.
2: Hein. Oui, bien sûr.
0: Ah oui, oui.
2: Ouais, ouais. bien évidemment. Donc, à noter que vous n'êtes pas juste en exposition, en mode stand, hein, puisque eh bien, on va avoir la chance de vous observer, de vous entendre, même gratter du ukulélé avec votre voix. Et puis, alors, votre voix, il y aura du chant dans votre voix, puis il y aura aussi. Voilà, des moments où vous allez expliquer tous ces voyages, un petit peu comme vous venez de le faire là.
0: C'est ça, sauf que je vais chanter. C'est-à-dire que là, par exemple, j'ai dit Lille, Lille, machin, et là, paf, je chante la chanson.
2: Ouais, ouais. Voilà, de quoi forcément provoquer eh bien, l'exotisme, j'ai envie de dire aussi.
0: Ouais, ouais, ouais. C'est intéressant comme, comme manière de partager la musique parce que c'est. On se retrouve confronté un petit peu à. La manière dont les gens consomment la musique maintenant a un petit peu changé où on peut toujours en mettre en fond. On peut avoir Jacques Brel qui chante pour nous dans le salon et en même temps on parle par-dessus Jacques Brel, c'est pas un problème. Alors s'il était là, peut-être on ferait gaffe. Mais du coup, là, faut si les gens écoutent, si les gens écoutent l'histoire vraiment, on peut se plonger dans le truc. Si on sait pas vraiment de quoi je chante, c'est chiant.
2: Ben Ukulele à deux micros de la radio HDR. Vous vous produirez
0: HDR.
2: Donc, vous vous produirez aujourd'hui, samedi 3 octobre, à partir de 16h. Juste derrière, là. Hein,
0: c'est ça, juste derrière.
2: Juste derrière nous. Ouais, ouais. Nous sommes installés eh bien, sous cette magnifique tente.
0: Au passage,
2: tente.
0: On est trop bien ici. Hein.
2: Mais ouais.
0: C'est trop bien.
2: Mais c'est bon.
0: C'est coloré, ouais. Il y a du soleil. Il y a des cheminées. Ouais. Ils font des galettes sur avec des cheminées. Incroyable.
2: Ouais, c'est des poils même.
0: C'est des poils.
2: Des cheminées qui ressemblent à des poils.
0: Ah
2: ou
0: oui.
2: Bien des poils qui ressemblent à des cheminées.
0: Ah oui.
2: On ne sait pas.
0: Ça en tout cas, aux poils.
2: Ça se trouve en Estonie, ils appelleraient ça des cheminées en fait. Quoi.
0: Des cheminées.
2: Des cheminées.
0: Ah oui, je sais.
2: Alors qu'ici, c'est un poil.
0: Et ils font beaucoup de poissons fumés. Ils ont des grandes cheminées puis ils fument du poisson dedans.
2: Ah.
0: Ouais. Ouais. Pas mal de harengs.
2: Ouais.
0: Ouais, c'est la tradition là-bas, ouais, des grandes cheminées.
2: Eh bah écoutez, hein, le hareng est bienvenu partout, en tout cas. Oui, oui, parce que là, Ben, vous avez une vue directe sur justement le resto Vagabond, hein, où est confectionné.
0: Sans des vagabonds.
2: Oui, tout à fait. Oui. Non, mais là, les auditeurs ne peuvent pas.
0: Non, mais c'est pour ça que je leur dis
2: ouais.
0: Vaga apostrophe bon.
2: Oui, c'est
0: parce
2: bon.
0: Parce qu'on mange bien.
2: Oui,
0: je
2: c'est
0: pense.
2: Bon. Oui, c'est ça.
0: Moi, j'ai mangé. J'ai pas mangé parce que on m'a donné une assiette qui venait d'ailleurs parce que voilà c'est ça être VIP quoi.
2: Vous le dites en français d'ailleurs, c'est rigolo. Effectivement, le resto Vagabond qui est
0: Très
2: là et qui confectionne les plats en direct et en vivant, eh bien grâce à leur poil magnifique
0: qui n'est pas dans leurs mains.
2: Non.
0: Parce qu'ils bossent.
2: Ben oui, il en faut. Hein, bien évidemment. Eh bien, merci Ben. Où est-ce qu'on peut retrouver des informations? Alors, vous nous avez donné évidemment votre nom de site, Ben Ukulele Roi de Trip.
0: Ouais.
2: Est-ce que, par exemple, vous êtes sur les réseaux aussi?
0: Oui, un peu, mais en fait, c'est dur de trouver ces chansons sur YouTube parce qu'en France, en fait, j'ai beaucoup de cours de ukulélé. Après être rentré, il y a eu quelqu'un que j'avais rencontré en Ukraine justement qui m'a demandé de faire des cours.
2: Ah ouais.
0: Alors j'ai commencé à faire des cours parce que je voulais apprendre des chansons. Et finalement, je me suis rendu compte, tiens, ça marche mieux que mes chansons. Parce qu'il y a plus de gens qui ont envie d'apprendre Somewhere Over the Rainbow, vous savez.
2: De Israël, je ne sais plus comment.
0: Voilà, c'est ça. Is, moi je dis Is.
2: Ouais, c'est plus facile.
0: J'ai peur de me planter. et du coup, en fait, je suis devenu prof de ukulélé. Mais. Je suis toujours vagabond dans l'âme et si quelqu'un pointe du bout du doigt une petite icône sur une des cartes avec un ukulélé, et bah paf, je raconte l'histoire et je chante la chanson.
2: On incite quart de tour. On incite tous les auditeurs et les auditrices à venir justement pointer le doigt sur l'une des cartes de Ben pour l'obliger.
0: Mélangez-vous avec le peuple.
2: L'obliger à chanter une chanson.
0: Parce que là-haut, dans les Hauts-de-Rouen, c'est des gens, ils se tiennent à l'écart, tout ça. Mais non, faut venir.
2: Oh, ils se tiennent pas à l'écart.
3: Oh, non, ils
2: y habitent, ils y sortent. On le rencontre bien évidemment.
0: Plaisante. J'y connais rien. Je plaisante. C'est pas comme Sainte-Adresse à Wavre.
2: Voilà, Sainte-Adresse. On leur fait un grand coucou d'ailleurs. Évidemment, on fait coucou à tout le monde, nous.
3: Exactement, parce qu'on est mis à la fois sur 90.1, mais à la fois aussi sur Internet. Donc,
2: exactement.
0: Tout le monde peut nous écouter dans le monde. Aussi avec le voyage, c'est ça qui est formidable, c'est que quand on est juste ouvert, toutes les différences fondent. Quoi. On est juste à l'étranger, puis on découvre une culture, peu importe à qui on s'adresse. Pas de différence, que ce soit un type qui joue de la musique dans la rue ou... N'importe.
2: Exactement.
0: Tout le monde peut nous apporter plein de choses, quoi.
2: Merci beaucoup, Ben, de vos mots, de votre belle énergie que vous allez propulser à 16h sur la petite scène qui est juste derrière nous. Où est-ce qu'on va pouvoir écouter vos récits de voyage en chanson?
0: Oui, moi j'attends les gens de la colline. Descendez de la colline.
2: Eh bien, comme le disait Monsieur Tiefen, évidemment, il faut... descendre de la colline.
3: Elle descend de la colline à cheval ?
2: Oui, voilà, exactement.
0: En sifflant, un truc comme
2: ça. Voilà, c'est ça. C'est exactement ça. Eh bien, merci beaucoup, Ben. On vous retrouve à 16h, juste derrière nous, dans la tente, la belle tente des vagabonds.
0: Ah oui, envie de la tente des vagabonds. Elle ne bouge pas, mais c'est ça, elle est là.
2: Et
0: vous pouvez acheter des CD aussi, parce que je suis dans le vent, je suis dans le coup.
2: Oui, bah toujours.
0: Donc des CD physiques.
2: Ah oui, vous vendez aussi des CD physiques, n'hésitez pas à venir sur place.
0: C'est bien pour éloigner les oiseaux.
2: Eh bien, exactement.
0: Parce que plus personne
2: si vous avez un grand jardin, vous pouvez acheter beaucoup de CD de Ben ici et les propulser sur vos arbres.
0: Sinon, ils mangent les cerises.
2: Exactement. Et surtout, ne pas avoir de cerisier. Merci beaucoup, Ben.
0: Oui,
2: on va vous arrêter. Il faut lâcher le micro maintenant. Vous allez donner le micro à Monsieur Clément qui nous a rejoint ici
0: c'est
2: même.
0: C'est avec le cœur lourd et le bras encore plus que je passe.
2: J'imagine bien. J'imagine bien. N'oubliez pas votre magnifique ukulélé.
3: C'est une drogue à tout.
2: Là, on a rencontré quelqu'un qui a un devenir en radio magnifique. Il n'arrête pas de parler et avec une énergie et une joie communicative. Là, on vous entend plus. Oui, je sais. 14h33 sur les ondes du Mix des Cultures, toujours en direct du festival Les Chemins de Travers, qui se déroule les 3 aujourd'hui et 4 octobre demain sur le Quai Cavalier de la Salle. Un rendez-vous avec évidemment des ateliers créatifs, des récits de voyage, comme on a pu l'entendre avec Monsieur Ben, des spectacles et des concerts. Et nous recevons tout de suite Clément Bresciani, l'un des instigateurs ou l'instigateur.
0: Oui,
2: on peut l'applaudir.
0: Bonjour.
2: Justement, de ce festival Les Chemins de Travers. 5e édition. Bonjour Clément.
4: 5e édition, bonjour.
2: Comment ça va ?
4: Eh bien, ça va bien parce qu'on est là, qu'il y a du monde, qu'il fait beau, qu'on a passé le plus dur qui était l'installation du festival, qui est toujours un truc quand même un peu épique.
3: Vous avez construit un petit village.
4: On a construit un petit village, ouais. Et puis on part de pas grand chose parce que les quais de Rouen, c'est vide. Et c'est trop bien parce que c'est un super terrain de jeu. Par contre, du coup, ça demande du boulot parce qu'il faut habiller et tout ça, quoi.
2: Vous y êtes depuis combien de jours à peu près au niveau de l'installation ?
4: Sur l'installation, c'est à partir de jeudi matin. Donc on a mis 2 jours entiers à tout installer. Donc c'est pas beaucoup pour installer tout ça. Mais on est obligé. Comme le site doit être gardienné de nuit, ça coûte de l'argent parce que la sécu, ça coûte cher. Et on est un peu obligé de le faire ici. Et donc, si on mettait 3 ou 4 jours pour s'installer, ça nous coûterait une fortune, on ne pourrait pas trop se le permettre. Donc, c'est beaucoup d'organisation en amont pour que tout ça, ça rentre en 2 jours.
2: Ah oui, bien évidemment. Alors, à savoir que j'imagine que vous n'êtes pas seul ou avec un copain ou avec Ben, par exemple, pour monter ce festival, pour organiser tout cela, pour ramener tout ce matériel ici sur les quais de Rouen, rive gauche. Avec combien de bénévoles est-ce que vous fonctionnez pour l'organisation de ce festival ?
4: L'organisation en amont, on a toute une équipe qui se met en route à partir du mois de février à peu près. et qui est composé d'une dizaine de personnes, on va dire. Et ces dizaines de personnes, c'est à la fois des salariés de l'asso et à la fois des bénévoles qui sont investis dans l'asso et qui, voilà, qui prennent leur place, qui s'amusent à prendre une place de responsable, on va dire, sur un ou deux pôles. Donc, on a une quinzaine de groupes de travail en tout. Donc, il y a des responsables. Puis après, il y a des bénévoles plus ponctuels qui viennent donner des coups de main. Voilà. Et puis, alors après, sur l'événement en lui-même, on dépasse la centaine de bénévoles qui se répartissent sur plusieurs créneaux. Là, donc on a des responsables bénévoles qui font des tableaux Excel de l'enfer, qui changent parce que tout le monde change de planning et tout. C'est vraiment un casse-tête de dingue et elles font un super boulot. Donc, je leur voilà, big up Emeline, Elena cette année d'avoir géré et de gérer actuellement ce truc-là parce que c'est vraiment indispensable. Donc, on a voilà, une centaine de bénévoles qui se relaient sur tout le week-end pour assurer l'accueil du public, pour assurer la propreté du site, pour assurer la cuisine, pour assurer tout un tas de trucs, quoi.
2: Et la programmation, comment ça se déroule aussi ? Et j'imagine que évidemment ça se prépare en avance, surtout pour choper des personnes comme Ben, hein, qui peuvent le week-end dernier.
4: Tu veux dire des stars internationales comme Ben, c'est ça ?
2: Être en Estonie, voilà, sans prévenir personne et tout. Comment est-ce qu'on fait pour organiser tous ces spectacles, hein ? Parce que il y a bon nombre de spectacles, il y a des ateliers et il y a aussi des concerts, hein, qui vont se dérouler plus dans la soirée ce soir. Comment s'est déroulée cette programmation ?
4: Eh ben, en Chine, on est des chineurs et des chineuses de bons plans et d'artistes, d'aventuriers, d'aventurières, puisque du coup, on a toute une programmation autour du voyage engagé aussi. Et donc, c'est parce qu'on aime ça. Nous, en tant que public, en fait, toute l'année, on va voir des trucs à droite, à gauche. On est curieux. Il y a toujours un petit œil de... Moi, quand je vais voir un concert, il y a toujours un truc de... est-ce que ce serait bien pour les chemins de travers, ce truc-là, ou pas ? Et voilà. Donc il y a un peu de ça et puis il y a un peu de recherche un peu plus spécifique. Par exemple, pour la thématique du voyage, il y a vraiment on va un peu fouiner sur internet à droite à gauche, on va aussi piquer de la prog à des copains. Non, mais il y a un festival du voyage engagé qui est vraiment que sur le voyage engagé, qui s'appelle On the Green Road à Lyon. Donc c'est pas tout près, hein, mais ils ont une programmation de zinzin et c'est vraiment génial. Donc chaque année, moi je vais voir la programmation, comme c'est un truc qui se passe au mois de mars ou avril, je sais plus. C'est génial pour nous. La prog, elle sort au mois de janvier, juste avant que nous on bosse sur notre prog à nous. Et comme ça, on voit leur prog et puis on a dit ça c'est bien, ça bon, je sais pas trop, c'est peut-être moins un peu dans ce qu'on recherche. Ça bon, nous on fait pas trop de projections de films, donc ok, ça marche pas. Ah ouais, ça c'est trop bien, c'est une thématique super engagée, ça nous parle et tout. Donc et comme ça, on a des projets de voyage qui sont à la fois très locaux avec des gens du coin qui voilà, puis on a aussi des voyageurs voyageuses qui viennent d'un peu plus loin. Là où pour la programmation artistique, elle est vraiment exclusivement locale et on a un vivier d'artistes en Normandie qui est super, donc il y a largement de quoi faire.
2: Hein Ben, c'est pas la peine d'aller à 8000 km et tout, quoi. Voilà. Pour y être aussi un artiste qui voilà, pour qui jouerait effectivement ici, quoi. Mais bon, c'est pas grave, ça sera pour dans 6 ans. C'est la 5e édition du festival Les Chemins de Travers. Est-ce que vous mettez chaque année une petite marche en plus au niveau de l'exigence ? Est-ce qu'il y a des choses qui ont évolué, j'imagine, depuis la première édition, hein, j'imagine que ça a évolué. Mais est-ce que tous les ans, vous vous dites, tiens, on va essayer d'améliorer ça ou de rajouter ça ? Qu'est-ce qu'il y a de différent par rapport à l'année dernière, par exemple ?
4: Ouais, on essaye toujours d'avoir alors une marche en plus au niveau de l'exigence, toujours, parce qu'il y a plein de choses à améliorer. Par contre, on a surtout fait une marche en moins par rapport aux premières années. Non, mais voilà, pour être très honnête sur ce qu'on a vécu avec le festival, c'est la 5e édition et les 3 premières éditions ont été en gros déficit financier. Ça a commencé à être assez dangereux pour l'association. Et donc voilà, on a décidé d'arrêter de prendre des risques inutilement et donc de réduire la voilure. Le festival était sur 3 jours avant, il n'est plus que sur 2 jours. On avait un gros chapiteau, on n'a plus de chapiteau. Donc on a dû faire des choix un peu importants pour conserver un festival et conserver l'asso. Donc nous, ce qu'on a constaté et puis ce qu'on veut aussi, c'est garder le cœur du festival, c'est les journées pour les familles. C'est vraiment ça. Donc on a rogné sur plutôt la partie artistique. On avait une soirée d'ouverture le vendredi soir avec des concerts qu'on ne fait plus. Et c'est pas grave, voilà, on s'est concentré sur le week-end, le samedi, le dimanche. Et puis on a réduit nos coûts en, voilà, on avait un prestataire pour les toilettes sèches. Maintenant, on a fabriqué nos propres toilettes sèches et puis on les gère avec les bénévoles. On faisait venir des food trucks et c'était très sympa. Mais du coup, ça faisait partir, on va dire, de l'argent qu'elle n'avait pas pour nous. Et donc, on y a trouvé aussi une source financière. Donc, on fait à manger. Alors, ce qui est intéressant aussi, parce que c'est de la pédagogie. Hein, vous entendez parler des cheminées tout à l'heure, là. Donc, les poêles dragons, les rocket stoves. Donc, notre cuisine, elle est ouverte sur le public. Tout le monde voit comment on cuisine. Et on cuisine avec de l'énergie du bois et du soleil. Et donc, on a à cœur de montrer ça aussi. Donc, voilà. Et puis, donc, financièrement, c'est intéressant. Donc, on a pris quand même ça, plusieurs décisions qui ont permis à ce que, 4e édition l'an dernier, enfin, on est à l'équilibre. Et cette année, si tout se passe bien, on devrait l'être aussi. Donc, on a plutôt réduit un petit peu la voilure. Et au fur et à mesure des années, on va essayer de trouver notre équilibre. Il y a un petit peu moins d'ateliers, de spectacles aussi. On va peut-être essayer de remonter l'année prochaine si on y arrive. Mais voilà, c'est toujours une recherche d'équilibre pour pas. Il y a aussi un truc de pas trop s'épuiser. À un moment donné, en fait, on a donné beaucoup sur ce festival et ça épuise les équipes salariées, les bénévoles. À un moment donné, faut aussi ajuster ça pour pas se cramer trop en fait et tenir plus sur la durée.
2: Ben ouais,
3: peut-être donner trop. Enfin, se donner trop. Je veux dire, quand je dis ça, je dis donner trop d'un coup, faire voir que on peut faire beaucoup de choses alors qu'en vérité. L'objectif du projet, du moins du festival, c'était aussi de faire comprendre aux familles, aux personnes qui viennent à votre rencontre, c'est faire de l'écologie quelque chose de simple. Du coup, vous avez peut-être aussi adapté votre vision.
4: Ouais, carrément. Bah oui, il y a aussi ça, en fait. C'est rester à taille humaine, rester à une échelle qui est raisonnable. On n'a pas du tout l'ambition, et même si on avait pu, on n'avait pas du tout l'ambition de grossir. On a envie vraiment de rester à taille, un festival de petite taille, avec une petite jauge. Et peut-être qu'on aurait... Moi, j'ai tendance à penser qu'on a intérêt à avoir peut-être plus de festivals à toute petite taille que quelques énormes festivals qui sont chers, qui sont difficiles d'accès, qui ont une empreinte écologique un peu cracra quand même. Et donc, qu'on puisse avoir plus de proximité avec plus de petits événements dans des lieux populaires. Quoi. Et donc, il y a aussi la question du lieu. Ici, on a choisi les quais de Rouen, rive gauche, parce que c'est un espace populaire et qui brasse une mixité sociale qui est très, très large. Quoi. Donc, ça nous importe aussi cette taille. Et cette disposition. Quoi.
2: Ah ouais, parce qu'il faut quand même signifier que les quais rive gauche sont accessibles. Déjà aussi, en plus, aujourd'hui, il fait un temps splendide.
3: Magnifique.
2: Vous avez choisi même le bon week-end, bien évidemment. À noter que, justement, juste avant les concerts, eh bien, les entrées sont gratuites, hein,
4: à prix conscient. Ouais. À prix libre et conscient, ça veut dire qu'on donne ce qu'on peut en fonction de ses moyens.
2: Voilà.
4: On dirait que c'est minimum 1 euro par personne. Et donc les bénévoles à l'entrée expliquent tout ça. À l'entrée, on explique aussi le budget du festival, combien ça coûte, comment sont les dépenses, les recettes. C'est pas évident de se rendre compte quand on n'est pas dans ce milieu-là, on ne se rend pas trop compte. Quoi. Et donc on propose, on suggère des tarifs en faisant un peu de pédagogie, si vous donnez 5 euros, ça permet à ce que le festival ait lieu. Si vous donnez 10 euros, ça permet de rémunérer un peu les salariés de l'asso. Si vous donnez 15 euros par personne, ça permet de bien payer les artistes, etc.
2: Et si vous donnez 20 euros, ça permet à Ben de se racheter un ukulélé, bien évidemment. Alors, une accessibilité, une volonté d'avoir un public qui soit intergénérationnel. Hein, quand je regarde, là, quand je fais un tour de tête, je fais un magnifique tour de tête d'ailleurs, on peut voir aussi bien des enfants, des adultes, des personnes un peu plus âgées. Non, je ne vous regarde pas, Ben. Des adolescents qui sont en train de jouer à des jeux en bois. Oui, je vois des adolescents. Non, ce ne sont pas des adolescents. Il a de la barbe. Mais ça pourrait être. Il a été adolescent déjà un jour. Et donc, ils sont en train de jouer à des jeux en bois. Comme quoi, les adolescents ne jouent pas uniquement avec leur smartphone. Leur smartphone.
3: Leur téléphone.
4: Ouais. Pardon, j'étais plus là, j'étais en train de regarder les gens.
2: Moi non plus. Ben non plus. Et donc, il faut quand même signifier que c'est un lieu accueillant et que tout le monde est le bienvenu ici. Et tout le monde a cette capacité de venir et bien découvrir tous ces ateliers. Hein, parce qu'il y a bon nombre d'ateliers. J'imagine que vous êtes accompagné aussi au niveau de la participation à ce festival. Hein, parce que je vois des logos de la Seine-Maritime, du département. Comment est-ce que vous êtes accompagné sur le déroulé de ce festival?
4: On a un... un socle financier qui nous est indispensable et qui est assuré par la ville de Rouen, la métropole Rouen-Normandie, le département de Seine-Maritime et la région Normandie, donc qu'on salue au passage et qu'on remercie, bah, puisque c'est vrai que sans eux, on aurait quand même un peu de mal à faire ça. La ville de Rouen financièrement, mais la ville de Rouen aussi en, matériellement, c'est-à-dire qu'ils viennent nous installer un certain nombre de structures, des barnums, ils nous déposent des grilles, des barrières, etc. Et c'est hyper important pour nous, on n'a pas toutes ces structures-là. On loue aussi plein de trucs au parc départemental de matériel. C'est un truc qui n'est pas très connu, mais j'ai appris il y a quelques années que c'était assez unique en France, le parc départemental de matériel de Seine-Maritime en particulier. Et je le dis parce que c'est important, c'est des équipements qui sont super. Ils nous permettent de louer à moindre coût du matériel de super qualité et du matériel durable. Des trucs qu'ils ont acheté super cher, mais qui tiennent et qui durent super longtemps et qui servent à toutes les assos. Toute l'année, quoi. Les trucs sortent tout le temps. Et en fait, c'est trop bien plutôt que de chacun acheter du matériel. Ça coûte une fortune, ça ne sert pas souvent, etc. Donc, ce dispositif est vraiment super. Il faut le sauvegarder et pourquoi pas en faire dans d'autres départements des aussi gros, etc. Après, on mutualise aussi beaucoup de matériel avec d'autres associations qui font de l'événementiel. Bah, par exemple, les toilettes sèches, on les a fabriquées en commun avec le festival du Squarefest. Qui a lieu à Grand Couronne, Petit Couronne, ah je sais plus, à Couronne quelque chose. Et on les a fabriqués ensemble, on se les prête, on les prête ou on les loue aussi le reste de l'année. Donc l'idée c'est aussi que ça serve. Mais voilà, donc toute une multitude d'acteurs qui nous permettent d'avoir le matériel, les ressources humaines, etc. Pour pouvoir mettre en place le festival, quoi.
2: Clément Brescani à nos micros de la radio HDR en direct du festival Les Chemins de Travers. Monsieur Naïm, vous aviez une question.
3: Non, j'allais dire, moi, ce que j'entends mais dans la bouche de Clément, c'est le travail partenarial. C'est vraiment cette envie de travailler avec tout le monde, avec toutes les associations qui font de l'écologie ou pas. C'est-à-dire que bah, nous, on est présents, j'ai vu qu'il y avait d'autres associations présentes. Et c'est un travail en commun, en fait, pour le public et pour accompagner bah, le festival comme aujourd'hui ou dans d'autres événements.
4: Oui, carrément. Bah oui, nous, en fait, l'écologie, si elle se fait, que entre quelques personnes qu'on sait dans leur quotidien, etc., ça ne marche pas. Enfin, je veux dire, il faut qu'on décloisonne. C'est un sujet qui concerne un peu tout le monde. Et si on le fait de manière culpabilisante et moralisatrice, ça ne marche pas. Donc, on le fait à travers une fête. Et oui, on a à cœur d'emmener tout le monde. Par exemple, on a la MJC Rive Gauche qui n'est pas très loin d'ici. On est vraiment juste à côté du quartier. Donc, on les invite au festival. On travaille en amont, d'ailleurs, parce que là, on est sur les chemins de travers, mais on fait en amont un mini-festival qui s'appelle Les Petits Chemins. Au printemps, donc on a fait les petits chemins dans le quartier juste à côté en partenariat avec la MJC, et donc ils viennent là animer un atelier aussi sur le festival. Pour nous, c'est hyper important, et puis bah, ça favorise aussi cette mixité sociale, quoi.
2: Oui, à noter que vous faites partie des Vagabonds de l'énergie qui sont situés à la base.
4: Alors, on est adhérent de la base et on y fait beaucoup d'activités. On avait nos bureaux à la base quand la base était installée rive droite à côté de la gare. Maintenant, nos locaux, ils sont à Petit Quevilly. Mais voilà, oui, on veut pas être isolé tout seul dans notre coin, quoi. Hein.
2: Bah oui, c'est ça.
4: Et pas dans un milieu uniquement écolo, quoi. Sinon, ça n'a pas de sens.
2: Et je voulais vous demander justement sur les précédentes éditions, est-ce que vous avez un souvenir du nombre de personnes qui viennent à ce festival?
4: Ouais, bah, ça dépend vachement d'une édition à l'autre. Et on a un record autour de 3700 personnes sur la deuxième édition, je crois. Vous l'avez fait un temps fabuleux aussi. Et on avait mis une énergie de dingue. Et le festival était sur 3 jours. Et voilà, il y avait beaucoup de choses. Il y avait beaucoup de concerts et tout. Donc en fait, il y a eu aussi beaucoup de monde parce que la programmation était très très riche. Peut-être un peu trop. Hein, on s'est un peu fatigué, quoi. Mais voilà. Et on a eu l'an dernier beaucoup moins de monde puisque on a essuyé une tempête. On a dû organiser le festival à la MJC Rive Gauche, d'ailleurs. Hein, on a bénéficié des locaux de la MJC. J'aperçois Anaïs, la directrice, qui est là-bas, là, et je lui fais un petit coucou. Je suis en train de parler de vous. Et donc, on a eu quand même autour de 1500 personnes à ce festival, et on a rempli toute la MJC. On ne le dira pas, je crois qu'on a un petit peu dépassé les jauges des salles de la MJC.
2: Tout ça, ça reste évidemment sur nos ondes. Justement, s'il y a des auditeurs ou des auditrices de l'autre côté du poste étaient intéressés par vos initiatives, comment ça peut se passer pour devenir eux-mêmes des participants de ce festival ou bien plus ponctuellement eh bien venir
3: bénévoles
2: voilà, venir vous rencontrer les vagabonds de l'énergie, parce que voilà, il n'y a pas que ce festival, hein, vous avez plein d'autres
4: sûr, ouais.
2: activités tout au long de l'année. Comment est-ce que c'est possible?
4: Eh bah, ben, on a une newsletter dans laquelle on partage un peu toutes les actions qu'on met en place. On a un site web aussi pour se tenir au courant. On peut facilement nous écrire par mail ou sur les réseaux sociaux. On fait régulièrement des sessions de cuisine ou de bricolage qui sont ouvertes au public et qui sont un peu avec nos bénévoles ou en partenariat avec d'autres structures. Et donc, c'est très facile de nous rejoindre sur ces événements-là et puis de venir bricoler, cuisiner avec nous. C'est un bon moyen de découvrir un peu l'univers de l'asso, de passer un bon moment ensemble. Puis après, on voit ce que ça donne. Et pour être bénévole sur le festival, c'est pas très compliqué. On a un formulaire d'appel à bénévoles tous les ans en ligne qu'il suffit de remplir. Et puis, on vient faire un créneau de 2 heures ou on vient faire 2 jours entiers de bénévolat. Là, il y a tout, quoi. Tout est possible. Pour des personnes qui ont envie de découvrir aussi comment ça se passe d'organiser un festival, c'est très facile aussi de rejoindre l'équipe pour rejoindre un des groupes de travail, s'impliquer en amont sur la programmation, sur la cuisine, sur d'autres aspects logistiques ou, je sais pas moi, administratifs, pourquoi pas. Il y a du boulot, il y a plein de trucs à faire. Hein. Il y en a pour toutes les compétences un peu.
2: J'imagine. Dernière question, Clément. Si vous deviez nous conseiller, alors je sais que là, je vous demande une question piège un petit peu, hein, mais si vous deviez nous conseiller, soit un spectacle, ou bien un concert, ou bien un atelier, à part celui de Ben, hein, c'est bon, on a compris, lequel cela pourrait être, ou bien lequel est-ce que vous avez eu un petit déclic là, cette année qui vous a fasciné et donné envie de les inviter?
4: Allez, j'en donne deux, je peux en donner deux. On a aujourd'hui Ama. Qui est un collectif féminin de contorsionnistes. C'est de la danse contorsionniste. Je sais pas que j'en dis comme ça, mais ouais, peut-être ça marche, je sais pas trop. Et qui vont faire 3 apparitions. On en a déjà fait une là, qui vont faire 2 autres apparitions dans la journée. Et qui, elles étaient là, ouais, elles étaient là.
5: Sur ce sofa.
4: Sur ce sofa, ok. Ah, bah, elles ont fait de la contorsion ici, là, tout de suite. Et c'est génial parce que elles s'emparent de l'environnement pour faire des performances artistiques. Donc on a des structures sur lesquelles elles montent et elles déambulent et elles embarquent le public et elles font des trucs super impressionnants et elles impliquent les enfants même dans une chorégraphie tout à l'heure. J'ai un peu halluciné de ce qui est en train de se passer, c'est très drôle quoi. Et elles vont faire des trucs de plus en plus impressionnants au fur et à mesure de la journée sur des structures de plus en plus hautes. Et puis voilà, ça va, je les ai découverts au FENO, au Festival de l'Excellence Normande. Donc c'est un collectif qui vient de Caen, qui vient du Calvados. Et vraiment, c'est un super niveau proposé. Et c'est une forme artistique que moi, je n'ai pas beaucoup vu dans ma vie. Donc, je trouve que ça vaut le coup d'œil. Quoi. C'est vraiment sympa.
2: Ouais, puis ça évoque la poésie, moi, je trouve. Voilà. Ouais. On les a vus là sur ce petit...
4: Oui, alors, elles se préparent là, sur un conteneur.
2: Elles se préparent là, et d'un seul coup, elles se mettent sur leurs mains.
4: Ouais.
2: Avec les jambes, bien évidemment, qui montent vers le ciel. Et leurs jambes font... c'est un spectacle à voir.
4: Ah bah ça calme. Hein.
2: Voilà. Voilà. Si vous avez envie
4: respect,
2: d'être
4: quoi.
2: Inspiré, suivez Mama. Et donc, le deuxième...
4: Le deuxième, c'est demain matin, dimanche, à midi, Petite Sorcière, qui est un duo féminin aussi. Voilà. Les artistes féminins sont à l'honneur. Et d'ailleurs, j'en profite parce que ça fait partie aussi des sujets qui nous tiennent à cœur, d'avoir une programmation artistique qui soit équilibrée au niveau des genres, que tous les genres soient représentés. Et c'est parfois pas facile, notamment pour les concerts. Hein. Malheureusement, la société est organisée de telle manière qu'il y a beaucoup plus d'hommes qui se retrouvent mis en avant sur les scènes. Et donc, on a envie de jouer à participer à ce rééquilibrage, on va dire. Je ne sais pas trop si on peut dire comme ça, mais en tout cas, on fait attention à ça. Donc, on a une programmation qui est vraiment équilibrée, hommes-femmes. Et donc, Manon, Basile... qui est aussi connue pour être chanteuse dans... je sais plus.
2: Huit nuits,
4: voilà, merci. Et Déborah Dupont, qui est une technicienne hors pair et qui j'ai appris aussi récemment du coup qu'elle était aussi artiste, une super artiste. Et donc elles font un spectacle musical qui s'appelle Petite Sorcière et qui est un concert pour les enfants un peu très bien mis en scène avec des petites histoires et tout. Et donc c'est très poétique aussi, c'est tout public, il y a vraiment plusieurs niveaux de lecture pour les enfants mais pour les grands aussi. Donc c'est vraiment, voilà, c'est pas que pour les enfants, c'est pour tout le monde. Et je pense que demain, midi, avec le soleil qui va faire, avec la douceur que ça amène leur musique, je pense que ça, on va avoir un super moment.
2: Clément Breschini, merci. Hein, c'est un peu comme Ben, hein, on est un peu obligé de l'arrêter, hein, de parler tellement.
4: Je t'ai pas dit, je t'ai pas mis dans les coups de cœur, hein, Ben, parce que t'as déjà raconté ta vie pendant apparemment beaucoup de temps.
2: Merci beaucoup.
4: Et surtout, j'ai pas encore vu le concert de Ben en live, donc
2: ben
4: j'ai hâte quand même de voir à 16h tout
2: c'est
4: à l'heure.
2: C'est à 16h, hein, juste derrière nous, où est-ce qu'on est situé, sous la belle tente des Vagabonds, qui est ici, donc sur le Festival des Chemins de Travers. Eh bien voilà, merci Clément.
4: Toujours un plaisir, merci beaucoup à vous pour l'accueil. Je suis très content de vous accueillir là sur ces petits canapés du bivouac.

0: Carabées, roulottes, libellules, connues pour être des petits espaces culturels itinérants qui vont dans les écoles, sur les places de village, qui font plein d'activités super chouettes. Et donc on se suit depuis longtemps parce qu'on partage un certain nombre de valeurs en commun. Et donc c'est des scènes qui se déplient et qui sont à taille relativement réduite, mais qui permettent quand même d'accueillir un groupe. Là, on entend d'ailleurs The Mary Hay Family Band qui fait leur balance, et je crois qu'ils sont 6 ou 7 quand même. Hein. Donc ça permet d'accueillir quand même des belles formes musicales. Et donc c'est deux scènes qu'on a mis côte à côte, et on va avoir plusieurs concerts qui se succèdent sur la roulotte Scarabée. Je perds mes mots, et un collectif de DJ,
1: Les sous les tropiques.
0: les sous les tropiques, tu vois, c'est la fatigue, hein,
1: Oui,
0: je commence à être un peu dur.
1: justement, il vaut mieux se reposer, reprendre des forces hein,
0: Absolument.
1: pour continuer à, eh bien, à ce chouette festival. Et bah justement, on va s'écouter un des groupes qui sera en concert ce soir. Ce sont les Radix. Est-ce que tu te rappelles de l'heure?
0: Radix, 23h.
1: 23 h pour apprécier eh bien, les Radix. Merci beaucoup, Clément.
0: Merci à vous.
1: On se retrouvera très très bientôt, j'espère, sur les ondes de la radio HDR.

0: Nous écoutions Mike D avec le titre Switch Up. Mike D, membre des Beastie Boys, qui eh bien, a ressorti il y a quelques temps un album de musique avec ses propres productions, toujours en direct du festival Les Chemins de Travers, 5e édition, qui se déroule aujourd'hui, samedi 3 octobre, et demain, dimanche 4 octobre, sur le quai Cavelier de la Salle à Rouen. Des ateliers créatifs, des récits de voyage, des spectacles et des concerts. Et évidemment, pour organiser tout ce festival merveilleux, comme l'a très bien dit Clément il y a quelques secondes, c'est possible il est accompagné, notamment avec des bénévoles. Et justement, nous allons recevoir un bénévole, un musicien, je ne sais pas, ça se bouscule. Nous avons un bénévole. Allez-y, venez, monsieur le bénévole, vous allez échanger avec nous. Mettez, chaussez ce magnifique casque qui arrive à vos oreilles. Vous allez prendre un petit micro, s'il vous plaît. Et nous allons vous demander votre prénom.
1: Je m'appelle Pierre.
0: Bonjour Pierre.
1: Bonjour.
0: Alors, vous êtes bénévole ici lors du festival Les Chemins de Travers. Dites-nous un petit peu quel poste vous occupez.
1: Alors, j'occupe plein de postes parce que je suis un bénévole généreux et que j'aime ça. Donc, je m'occupe de l'accueil. Je me suis occupé de l'installation hier et je m'occupe aussi des toilettes sèches.
0: Tadam ! Ah, les fameuses.
1: Et alors, il n'y a pas de lien, mais et de la cuisine aussi. Mais
0: oui, on n'en fera pas du tout, évidemment.
1: Non.
0: Alors Pierre, ouais. C'est la première édition à laquelle vous participez ou bien vous êtes déjà un habitué du festival Les Chemins de Travers ?
1: Mais non, je suis un habitué. Ça fait plusieurs années que je viens et je reviens avec plaisir parce que c'est trop bien. C'est vraiment une énergie collective qui est trop plaisante à partager, ouais.
0: Alors, racontez-nous justement comment vous êtes devenu bénévole à ce festival.
1: Alors, j'ai la chance de connaître le mec qui est un peu à l'origine de ce festival, le fameux Clément.
0: Ah, qu'on a reçu il y a quelques instants.
1: C'est vrai. Et voilà, et j'aime bien ce garçon et j'aime bien ce qu'il fait et j'aime bien l'énergie qu'il développe avec ses copains des Vagabonds. Et du coup, je me suis dit, c'est bien de venir leur filer un coup de main.
0: Ah bah ouais, effectivement. Quand on trouve les gens bien et qu'ils proposent des très belles initiatives, pourquoi ne pas les rejoindre ?
1: Eh bien oui, ouais, et avec plaisir. Et du coup, c'est un moment collectif qui est vraiment extraordinaire, quoi. Il y a un enthousiasme, une générosité des bénévoles et des gens qui viennent sur le festival. Enfin, moi, à chaque fois, je m'éclate, quoi. C'est trop bien.
0: Ouais.
1: Ouais.
0: Vous êtes de l'agglomération rouennaise ou vous venez
1: Je suis de l'agglomération paloise, à Pau.
0: À Pau ?
1: Là-bas, loin.
0: Ah bon, d'accord.
1: Et je viens de Pau pour Clément et les Vagabonds.
0: Non, c'est vrai ?
1: Sans rigoler.
0: Ah ouais, d'accord.
1: Non, mais en fait, j'ai vécu et travaillé longtemps ici dans l'Eure, à Évreux, de l'autre côté de la Seine. Et on revient voir nos copains de temps en temps.
0: D'accord.
1: Et j'essaie de caler ça avec le Festival des Chemins de Travers parce que c'est trop bien d'être là.
0: Ah bah trop bien, et puis en plus vous nous avez ramené le soleil de Pau.
1: Ouais, super. Il pleut aujourd'hui à Pau.
0: Bah vous l'avez emprunté.
1: On l'a emprunté, non mais c'est vrai, il fait toujours très beau à ce moment-là et c'est vraiment un moment magique. Et même l'an dernier, avec des conditions climatiques apocalyptiques qui ont obligé le festival à se déménager à la MJC Rive Gauche, ça a été un moment extraordinaire. Ouais.
0: Eh ouais, bah évidemment, hein. Construire pour déconstruire, pour reconstruire à un autre endroit, ça amène de l'énergie.
1: C'est vrai. Et du collectif incroyable, vraiment.
0: Le collectif, je crois que c'est un petit peu le mot principal, enfin l'un des mots principaux dans l'organisation de ce festival, non ?
1: Ouais, bah ça fonctionne forcément beaucoup avec le collectif, mais du coup, ce collectif du festival, il fait écho aussi à tous les messages qui sont portés sur le site du festival, de transition écologique et sociale, de low-tech, de recyclage. Il y a, ouais, c'est quelque chose, il y a complètement de la cohérence entre le thème du festival et la façon dont les gens s'investissent dans ce qu'ils apportent ici quand ils viennent. Il y a beaucoup de gens convaincus, mais il y a aussi beaucoup de gens qui découvrent et qui se laissent convaincre par cette énergie folle. Là. C'est ça qui est bien.
0: L'énergie de la joie. Hein,
1: ouais, c'est super.
0: Peu. Le bonheur.
1: Ouais, trop bien. Bah, ouais, c'est vrai qu'il y a beaucoup de bonheur à partager des moments comme ça. Et ça fait du bien.
0: Exactement.
1: Bah ouais.
0: Ça fait toujours du bien. Alors, du coup, comme nous a raconté un petit peu Clément, sur certaines éditions, il y a eu un petit peu trop de frais, on va dire, ce qui a occasionné une réflexion autour justement du festival et de certains, voilà, de certains fonctionnements, hein, comme il a pu l'évoquer avec le resto, hein,
1: Ouais,
0: qui a
1: ouais.
0: repris sa place, enfin qui a pris sa place lors de ce festival, et aussi les toilettes sèches. Qui ont été construites bah, cet
1: Ouais,
0: effet. Alors
1: ouais.
0: justement tout ça, ça toutes ces restrictions un petit peu financières évidemment c'est dommageable, mais ça laisse place aussi à la créativité. Il faut se
1: Alors,
0: débrouiller. Ce qu'on appelait avant le système D.
1: et ben ouais, mais
0: Système débrouille.
1: du coup, c'est un peu aussi ça la logique de ce que veut transmettre le festival, c'est que on n'est pas obligé d'avoir des trucs tip-top et on arrive à faire des choses chouettes et à vivre bien et sans contrainte avec des choses qui sont peut-être moins sophistiquées, moins élaborées, mais des toilettes sèches, ça marche, enfin,
0: Très
1: ça
0: bien, je
1: marche
0: les ai
1: bien.
0: utilisés,
1: Bah
0: il y a
1: ouais, il
0: une
1: n'y a
0: heure.
1: pas de souci. Et du coup, la construction du festival, elle répond aussi à cette ambition de dire peut-être on peut être dans notre mode de vie un peu plus sobre, en tout cas engager moins d'énergie, produire moins de gaz à effet de serre, avoir une empreinte carbone qui est un peu mieux maîtrisée, et sans forcément être malheureux, on n'est pas obligé de pleurer parce qu'on a des toilettes sèches.
0: Ah bah non, au contraire. Du coup, vous restez toute la durée du festival, tout le week-end?
1: Alors, on était là hier, on est là, enfin, hier après-midi, on est là toute la journée et on repart demain en fin de matinée. On reste jusqu'à midi et après on repart là-bas loin.
0: C'est aussi l'occasion hein, de faire des rencontres, j'imagine, avec
1: Ouais.
0: toute l'équipe de bénévoles qu'il y a. Hein. Clément nous a dit qu'ils étaient plusieurs dizaines de bénévoles hein,
1: Ouais.
0: présents ici sur le festival pour monter ce festival, pour le bon déroulement de ce festival. J'imagine que c'est aussi une aventure humaine, non?
1: Mais oui, on croise plein de gens. Enfin, moi, je découvre plein de gens. Je connais un peu de monde ici dans les bénévoles, mais je croise plein de gens nouveaux. Et du coup, les gens sont contents de raconter leur parcours de vie, pourquoi ils sont là et leur engagement. Ouais, c'est vraiment un chouette moment, quoi. Moi, je découvre plein de gens sympas. On se fait plein de potes. C'est trop bien. Non, c'est vraiment une approche vraiment sympa. Et ouais, il y a une telle énergie qui est portée par cette équipe des vagabonds là autour de Clément que c'est communicatif.
0: Ben ouais, c'est ça qui est bien.
1: Bah ouais.
0: Est-ce que justement vous allez pouvoir un petit peu profiter des spectacles ou bien des concerts? Est-ce que vous avez repéré quelque chose qui vous donne envie de quitter votre poste bénévole
1: Et ben
0: et justement d'apprécier un petit peu aussi le déroulé?
1: et alors on est quand même assez nombreux comme bénévoles ici, donc c'est plutôt super bien géré. Donc on a des créneaux qui sont répartis dans la journée, et entre les créneaux de bénévolat, on a aussi le droit de profiter
0: Ah, ils sont
1: du
0: gentils
1: fait.
0: avec vous, dites-donc.
1: Et donc moi j'ai des créneaux qui tombent pas mal, je vais pouvoir voir les concerts qui me plaisent bien ce soir. Ouais, donc c'est trop bien.
2: C'est pas mal organisé, en fait, c'est plutôt bien.
1: C'est super bien organisé, il faut le dire, ouais.
0: Eh ben merci Pierre,
1: Eh
0: merci
1: ben.
0: pour eh bien ces quelques mots, ces quelques minutes que vous avez pris hein, en quittant votre poste bénévole. Et puis bah, on va vous souhaiter un très bon festival, un très beau week-end à Rouen. Hein.
2: Puis un très bon retour.
0: Et puis par contre, quand vous rentrerez à Pau, ne ramenez pas le soleil, d'accord? Vous le laissez
1: Ouais, on
0: ici.
1: vous en laisse, d'accord. Merci à vous.
2: Merci
0: Merci beaucoup
2: Pierre.
0: Pierre, bénévole du Festival Les Chemins de Travers, ici sur les quais Cavaliers de la Salle à Rouen, pour ce festival qui va se dérouler aujourd'hui et demain, 4 octobre 2026. Merci beaucoup Pierre. Eh bien, les invités se succèdent à nos micros puisque nous allons recevoir non pas un bénévole cette fois-ci,
2: Mais à l'artiste.
0: mais un artiste. Je crois, si je ne me trompe pas de groupe, qu'il s'agit du groupe Los Infiltrados.
3: C'est
0: Bonjour.
3: ça, bonjour. Alors, en l'occurrence, je suis tout seul. Alors, il n'y a qu'un seul infiltré. J'ai déjà perdu mes collègues dans le festival.
0: Ouais, bah, ils sont arrêtés à des ateliers
3: Voilà.
0: ou bien ou peut-être au Resto Vagabond, peut-être pour manger.
3: Certainement, certainement. Comme on a été très bien accueillis, que l'ambiance est formidable, qu'en plus on a le soleil, comme vous le disiez avant, on a l'impression d'arriver en vacances.
0: Alors, Los Infiltrados, vous allez jouer eh bien aujourd'hui, ce soir,
3: Tout à fait.
0: même sur l'une des deux scènes roulottes du Festival des Chemins de Travers. J'ai ouï dire que vous étiez un mix des cultures au niveau de ce groupe. Est-ce que je mens ?
3: Non, c'est en plein dans le mille.
0: Pourquoi donc alors ?
3: Mix des cultures, puisqu'on est un trio de trois chanteurs et multi-instrumentistes, et que ça chante dans plusieurs langues, français, anglais, espagnol, wolof et autres, avec Santi Balcones qui vient d'Argentine, Ibu qui lui vient du Sénégal, et moi-même le local, le produit local quand même, il en faut le normand du groupe.
0: Eh ben, c'était déjà une très belle présentation. Et alors, vous jouez tous du même instrument
3: Non, justement, on se promène tous les trois. On avait nos groupes respectifs de chanteurs lead, comme on dit. Et puis, en se rencontrant, on a très vite matché. Et puis, comme on est trois leads, on se passe les chants, on chante tous ensemble, mais on se passe les instrus également, entre les percus, la basse, la guitare. Santi fait un peu de trompette, un peu de mélodica, et ça switch. Ça, selon les morceaux, qui est en train de chanter, ça change de place.
0: Multi-instrumentiste, donc, c'est vraiment forcément très intéressant aussi à voir sur scène, hein, cette capacité de passer d'un instrument à l'autre. Du coup, au niveau de l'univers musical, vous baignez dans quelles influences ?
3: Alors, c'est toujours la question où, quand je veux faire simple et rapide, je dis musique du monde, world music, le terme fourre-tout très pratique, parce que quand il faut que je détaille, ça se complique, parce qu'on ne se donne pas de frontières particulières. On fait de tout. Tiens, je ne sais pas ce que j'entends.
0: Ouais, ne soyez pas surpris, là, on a justement un des spectacles de danse sur des containers qui est en train de se dérouler à quelques mètres de nous, accompagné avec évidemment un petit peu note de musique pour agrémenter toutes ces figures. C'est magnifique, hein, ce qu'on voit, franchement, une prouesse technique au niveau du corps, c'est impressionnant. Des danseuses qui montent sur leurs mains et propulsent leurs jambes vers le ciel en faisant des magnifiques mouvements magnifiques, tout ça c'est en train de passer allègrement au travers du festival Les Chemins de Travers, dans les allées, entre les stands. On est toujours elle se rapproche évidemment, donc ça va être un petit peu compliqué de nous entendre là dans quelques
3: c'est
0: instants.
3: C'est les joies du festival.
0: Ouais, ça défile. Là, vous
2: c'est l'avantage des émissions en direct, c'est qu'on profite du festival complètement.
0: Mais c'est ça. Mais c'est très bien.
3: C'est dommage que les gens n'aient pas les images, mais ça les invite à venir.
0: Exactement. Alors là, on voit que le public suit suit les danseuses qui vont effectuer leur spectacle à différents endroits du festival Les Chemins de Travers. Alors, on va revenir justement aussi sur la musique avec Los Infiltrados. Tu nous disais que c'était...
3: Sans frontières. Alors, comme dans les membres, c'est sans frontières, sans passeport, voyager sans passeport. Donc, on se promène partout. Ça va pour l'Amérique du Sud, de la cumbia, de la musique cubaine, des trades d'Afrique de l'Ouest avec Hibou. Le reggae qui nous a rassemblés pas mal à la base. Quand on s'est rencontrés, c'était autour de projets reggae. Mais il n'y a pas de limite, il n'y a pas de frontières. Donc c'est pour ça que je dis world music pour faire très simple.
0: Los Infiltrados, ça existe depuis combien de temps ?
3: Alors de façon permanente depuis 2021, la sortie de Covid. Avant, on existait déjà, mais de façon intermittente, car Santi vivait en Argentine. Et marié avec une Française, ils venaient passer leurs vacances ici et on jouait ensemble quand il était là, deux semaines en vacances. Mais il est en France de façon permanente. Sa femme nous a fait le plaisir de nous le ramener définitivement depuis 2021. Donc à partir de là, le groupe est devenu permanent.
2: Et d'où est venue l'envie de faire de la musique ?
3: Ouh là là, faut remonter loin. Faut remonter loin.
2: J'ai bien posé des questions très simples.
3: Ah ouais, faut remonter très loin. Je ne sais pas, aussi loin que je puisse me rappeler, ma mère me disait, quand j'étais petit, sur le porte-bagages du vélo, je chantais tout le temps déjà. Donc moi-même, je ne me rappelle pas, mais ma mère me dit, à 3-4 ans, sur le porte-bagages du vélo, je pouvais rouler une heure, pendant une heure, tu chantais en inventant des langues. Donc moi, je ne sais pas, mais selon ma famille, ça fait longtemps. Donc, j'ai toujours été interpellé. Et dès qu'une musique se met en route quelque part, ça devient l'élément principal pour moi depuis toujours.
2: Sachant que la musique, c'est un moyen de s'ouvrir aussi sur le monde. Exactement. Tu l'as dit par toi-même tout à l'heure. C'est-à-dire que Le style de musique que vous partagez, c'est un style universel.
3: Exactement, tu es en plein dans le mille. C'est dans une de nos compositions, je vais reprendre une phrase que je chante justement. Le morceau s'appelle Infiltrados, comme nous. Et je m'adresse à eux en leur disant être avec vous, c'est voyager. Et justement, c'est exactement ça. Avec eux, c'est la musique qui nous a rassemblés. Mais le fait de venir de trois continents différents, parler trois langues différentes et en fait matcher comme si on se connaissait depuis toujours, ça, c'est la musique qui nous l'a offert.
0: Los Infiltrados sera en concert ce soir. Vous pouvez nous dire à quelle heure ?
3: À 20h.
0: À 20h précisément, vous ouvrez en fait
3: Je ne sais
0: concerts.
3: Plus le programme, j'ai plus les horaires en tête. Alors
0: moi
3: je
0: non
3: sais
0: plus, c'est pour ça que je
3: sais
0: qu'il y a
3: les demandes. Et comme il y a les DJ Soul and Tropic, génial d'ailleurs, si vous ne les connaissez pas, je fais leur pub, ils sont magnifiques.
0: Exactement.
3: Et justement, dans notre répertoire, on match pas mal avec le leur, donc j'adore ce qu'ils font. Et comme je sais qu'ils sont là, j'imagine qu'eux peut-être commencent aussi et qu'ils se lancent entre chaque set. Je vous avoue, je n'ai pas bien le programme en tête. J'ai repéré nous à 20h pour être à peu près concentré. Et après, je me laisse guider par l'ambiance du festival.
0: Exactement. Ça fait quoi c'est quoi la différence entre jouer, j'imagine que vous avez déjà évidemment joué dans des salles de spectacle ou bien même peut-être dans des bars. Jouer ici au festival des chemins de travers, c'est toujours un moment différent.
3: On est toujours absolument ravis. C'est un peu, peut-être tu l'as senti dès le début quand je me suis assis, on se sent comme à la maison, on a l'impression d'arriver chez nous, dans le jardin d'un pote qui a organisé son barbac et puis on vient avec nos guitares pour buffer avec les copains. On a vraiment cette ambiance de proximité, de bien-être, en plus là on a le soleil. L'agencement qu'ils ont fait est magnifique, les petits salons, les petits canapés. Donc on a, par rapport à, comme tu disais, on fait des bars, des théâtres, des salles, des mariages, on fait de tout, du privé comme des salles de spectacle. Mais là, ici, on a l'impression d'arriver dans le jardin du pote qui nous a invités au barbecue. Quoi.
2: Donc, effectivement, tu as raison, parce qu'en fait, on est en plein centre-ville, sans être en centre-ville. C'est-à-dire qu'on a l'impression d'être... sur un terrain privé, à l'abri, ouais, tranquillou.
3: Avec les odeurs de cuisine là, qui se promènent partout. Donc, là ici c'est ça, cette ambiance particulière, c'est vraiment cette proximité, cette convivialité.
0: Los Infiltrados, si on souhaite en découvrir un petit peu plus, où est-ce qu'on peut justement avoir un peu plus d'informations? Peut-être que vous avez sur les internets des endroits où est-ce qu'on peut vous retrouver écouter votre musique.
3: Pour l'instant on est très simple et puis on a un certain âge, alors on a du mal à se mettre à la page, on est lent, on y vient mais on est lent. Évidemment l'incontournable YouTube avec nos quelques morceaux. Et on a un album en préparation qu'on espère finir cet hiver et qui lui sera retrouvable sur les plateformes habituelles si on est bien assidu au travail et qu'on finit cet album cet hiver comme prévu. Et sinon, en concert, à chaque live, on vend encore des CD et étonnamment, les gens nous en prennent encore, ça existe encore. Donc n'hésitez pas à venir nous voir et à prendre nos CD à prix libre pendant les concerts.
0: Eh bien, écoutez, je crois que le message est clair. En tout cas, vous pouvez retrouver Los Infiltrados dès ce soir au Festival des Chemins de Travers.
2: 20h.
0: À 20h, il fait un temps magnifique. Et Los Infiltrados jouera sur l'une des scènes roulottes, qui est un petit peu la spécificité du Festival des Chemins de Travers. Forcément, ce sera un agréable moment à faire vivre à tous les spectateurs et spectatrices qui vont se déplacer ici. Si vous aviez un dernier mot pour convaincre nos auditrices et nos auditeurs pour venir, ce serait lequel, par exemple?
3: Je vais rebondir aussi sur ce que vous avez dit tout à l'heure, mais la chance en plein centre-ville de Rouen d'avoir un écrin comme ça de campagne, de calme. On a l'impression qu'on a fait 20 km pour aller au-delà de Rouen. Vraiment, venez profiter de cette petite chance en plein centre-ville, d'un petit moment à part comme ça. Vraiment, ça vaut le détour.
0: Merci bien. Los Infiltrados, je le répète, c'est ce soir à partir de 20h sur l'une des scènes du Festival des Chemins de Travers. Vous l'aurez compris, un mix des cultures à eux seuls avec de la musique qui nous vient à la fois de l'Amérique latine, à la fois de la Caraïbe et de partout, et d'ailleurs, et du Sénégal, évidemment. Merci beaucoup d'avoir échangé avec nous et au plaisir de vous retrouver
2: sur les ondes.
0: sur scène.
3: On a toujours, nous, le plaisir de vous écouter sur les ondes HDR, depuis longtemps d'ailleurs. Merci d'exister.
2: Merci à vous.
0: Merci beaucoup.
3: Merci.
0: 15h26 sur les ondes du Mix des Cultures. On va faire une petite pause musicale en écoutant Louise Charbonnel avec le titre Skin. Et on continuera notre découverte du Festival des Chemins de Travers avec des nouveaux intervenants.

0: Louise Charbonnel avec le titre Skin sur les ondes du mix des cultures. Nous sommes toujours en direct du festival Les Chemins de Travers qui se déroule quai Cavelier de la Salle à Rouen, hein, sur la rive gauche de Rouen. Vous pouvez venir profiter de nombreux stands qui sont présents ici, d'ateliers, hein, créatifs, de récits de voyage, on en a connu avec Monsieur Ben Ukulélé, de spectacles et de concerts. Et maintenant aussi, nous allons partir à la rencontre justement d'une structure, d'une association qui est présente ici avec un magnifique atelier. Hein. Et nous recevons Clémence de l'association Triticum. Bonjour Clémence.
1: Bonjour.
0: Alors, en arrivant ici sur le site du festival et en se baladant au travers des stades, j'ai été interpellé évidemment par le vôtre, hein, évidemment, magnifique stand avec bon nombre de prospectus, mais aussi pas que, hein, et notamment un espèce de slogan ou une directive, je ne sais pas comment la nommer, qui m'a interpellé. Sur la résilience alimentaire, est-ce que vous pouvez nous expliquer un petit peu ce concept ?
1: Oui, alors la résilience, en fait, ça va être la capacité d'un individu ou d'un système, d'un écosystème à s'adapter à des perturbations ou à des chocs, à des choses imprévues, et donc sa capacité quelque part à rebondir. Et nous, on travaille sur la résilience alimentaire donc, du territoire, sur la métropole rouennaise, mais aussi un peu au-delà, sur toute la région Normandie. Et en fait, on est aujourd'hui dans un système alimentaire qui est très, très dépendant de facteurs extérieurs, qui est très dépendant à la fois d'énergie qui vient de l'extérieur, qui est très dépendant de production qui vient de l'extérieur, qui a perdu beaucoup en capacité justement de résistance à des chocs. On peut parler de crise de l'énergie, on peut parler des dérèglements climatiques, effectivement. Donc c'est comment demain on va travailler, aujourd'hui d'ailleurs, et demain, on va travailler à rendre notre système alimentaire plus durable et puis au-delà de ça plus vertueux, respectueux de l'environnement et puis de notre santé aussi.
0: Alors justement, quels sont les leviers que vous pouvez faire fonctionner pour essayer de faire évoluer justement le fonctionnement de ce système?
1: Bien, nous sommes partis un peu à la racine, puisqu'on travaille sur les graines avant tout. On est une maison de semences paysannes. Donc les semences paysannes, c'est ce qu'on appelle aussi les variétés anciennes de légumes et de céréales. Nous, par le biais de ces petites graines, finalement, on va travailler à toute la résilience du système qu'il y a derrière jusqu'à la table. Et donc les variétés anciennes, finalement, elles ont un patrimoine génétique qui est plus riche, qui est plus diversifié. Donc elles vont avoir cette capacité, d'adaptation à des terroirs, de coévolution avec des systèmes dans lesquels elles vivent. Et donc c'est un premier levier de résilience. Et puis on va aussi travailler sur tous les enjeux de filières. Donc comment aujourd'hui on remet en action des filières courtes, des producteurs, transformateurs jusqu'aux consommateurs pour qu'on travaille sur le territoire et à partir de bonne alimentation. Donc nous, voilà, on part de la graine, mais à partir de ça, on déroule beaucoup de sujets et d'enjeux qui nous préoccupent.
0: Alors, c'est une très belle initiative. Et alors, justement, quel est le regard, justement, des agriculteurs, hein, j'imagine, ou bien des personnes que vous allez voir qui travaillent déjà dans la production alimentaire. On est en 2026. Nous sommes dans un univers et dans une société maintenant hyper reconnectée. Comment est-ce qu'on fait, justement, entendre à des personnes qui travaillent dans ce secteur et qui sont habituées maintenant à travailler avec des outils et aussi, j'imagine, des matériaux très évolués, très 2026, j'aurais envie de dire. Comment est-ce qu'on leur fait comprendre que, justement, ils ne sont pas dans le bon chemin de cette résilience alimentaire?
1: En fait, on a la chance d'avoir dans toute la Normandie énormément de producteurs en fait, qui sont engagés au quotidien sur le terrain. On travaille uniquement avec des professionnels qui sont en agriculture biologique. C'est des gens qui s'investissent énormément pour voilà, travailler localement, etc. Donc c'est avec eux et grâce à eux qu'on construit tout ça, qu'on co-construit collectivement, qu'on co-construit ces filières. Et donc, derrière, il y a aussi, derrière ces semences paysannes, il y a un enjeu d'autonomie des fermes, d'échange aussi de semences entre fermes. Et donc, c'est pas nous qui allons leur expliquer des choses presque, mais c'est eux qui ont des choses à nous dire, à nous expliquer. Et aujourd'hui, je tiens à vraiment saluer le travail de tous ces professionnels qui s'engagent partout en Normandie. L'été qui vient de s'achever a été très difficile pour bon nombre de maraîchers. Et nous, on croit que c'est par la force du collectif, du travail ensemble, d'essayer de réfléchir ensemble à comment on construit d'autres systèmes, d'impliquer tous les acteurs de la chaîne et jusqu'aux citoyens. Et aujourd'hui, on a presque plus envie de s'adresser aux citoyens, aux mangeurs, en fait, en disant que les choix alimentaires qu'on fait au quotidien dans l'assiette, non seulement ils vont vous protéger, vous, pour votre santé, si vous mangez bio, si vous mangez local, etc., ils vont protéger votre environnement. Aujourd'hui, on a des gros enjeux de pollution de l'eau, hein, sur toute la Normandie. La métropole rouennaise n'est pas épargnée. Donc, c'est quelque chose qui nous protège tous quelque part, qui est assez vertueux. Donc c'est ça qui est important, c'est que par notre acte d'achat aussi, on va soutenir tous ces producteurs, ils en ont besoin.
0: Triticum, c'est une structure associative qui existe depuis un certain temps, non, déjà ?
1: Alors, qui commence à être plus si jeune, c'est une structure qui est née en 2019. Donc qui est relativement jeune encore, et puis qui travaille, donc aujourd'hui il y a 8 salariés dans la structure, et tout un réseau, à peu près 400 adhérents sur toute la Normandie, et puis tout un réseau de professionnels. Donc on est à la fois sur les filières autour des céréales, donc on travaille beaucoup du grain au pain avec un label qui a été co-construit, créé en fait par tous ces acteurs, qui s'appelle les filières POP, POP pour population, donc c'est les variétés en fait de céréales, les semences paysannes dont on parle. Il y a tout un réseau de maraîchers également qui travaillent avec l'association, et puis voilà, la force citoyenne et bénévole qui est là d'ailleurs sur le site notamment aujourd'hui, beaucoup, qui vient appuyer ce projet.
0: Donc, vous vous adressez effectivement aux personnes qui travaillent dans la filière de production, justement. Quels sont, j'ai envie de dire, au-dessus, hein, notamment, je pense, au niveau de l'État. Est-ce que vous êtes accompagné dans cette direction ? Ou est-ce que c'est vraiment une... je dis ça, il y a un élu de l'État qui est sur notre plateau.
1: Pas de l'État.
0: Oh, municipal. Bon. Départemental, excusez-nous, monsieur Jean-Michel Bérégovoy, qui a rejoint notre plateau il y a quelques instants. Est-ce que vous bénéficiez aussi d'un soutien, d'un accompagnement dans cette direction-là ?
1: Oui, tout à fait. Alors, on est soutenu au niveau de l'État, puisqu'on a le soutien notamment de la DRAF, la Direction régionale de l'agriculture. On a du soutien des différentes instances départementales, régionales, etc. On est beaucoup soutenu aussi par la métropole rouennaise et la ville de Rouen. Ça, c'est sûr que c'est important, hein, que ces instances publiques soutiennent ce type de projet. On a aussi du mécénat privé, hein, des aides de fondation notamment. Après, ce que j'ai envie de dire peut-être par rapport à ça, c'est que malheureusement, la réglementation aujourd'hui ne va pas dans le sens de filières vertueuses, de production alimentaire qui protège à la fois les sols, l'eau et la santé de tout un chacun. Et c'est vrai qu'il y a une espèce de... voilà, on est soutenu, mais quid de la réglementation européenne et nationale dans un contexte, voilà, on peut parler de la loi d'urgence agricole, hein, notamment, il y a tout un tas de réglementations, même récemment, qui déréglementent, qui n'appuient pas, qui ne va pas dans le sens de la protection de l'environnement et de notre santé, d'un point de vue de l'alimentation notamment. Et ça, c'est quand même quelque chose qui est assez à déplorer, parce que il y a urgence à agir sur ces enjeux-là, sachant que voilà, l'eau, l'alimentation, c'est un sujet qui est quand même très fédérateur. Je pense que ce qui nous unit tous, tous différents qu'on est, on est tous mangeurs et on boit tous de l'eau, sinon on ne peut pas survivre. Donc c'est pour nous un enjeu vraiment majeur. Et voilà, la dérégulation qu'on a au niveau européen et français aujourd'hui sur les pesticides, entre autres, ne va pas dans le bon sens aujourd'hui.
0: Alors, Triticum, ici, les Vagabonds de l'énergie, hein, lors de ce festival Les Chemins de Travers, ils ont monté leur propre restaurant. Hein. On peut le voir ici directement. Hein, la cuisine est ouverte. Nous avons les poêles qui sont en action depuis ce matin, qui réchauffent directement les plats. Nous avons évidemment beaucoup de gens qui servent, qui se pressent derrière les petites assiettes et les fourneaux pour préparer tout ça. Est-ce que y a aussi une connexion entre Triticum, alors peut-être pas directement Triticum, mais j'imagine qu'il y a de la cohérence dans le déroulé de ce restaurant avec les valeurs que porte Triticum, non ?
1: Oui, oui, tout à fait. Vous avez en cuisine donc de la farine qui est utilisée, c'est la farine qui est issue du réseau Les Filières Pop, donc qui est une farine bio, locale, mais pas que. Je parlais du projet collectif qu'il y a derrière. Je parlais d'une farine aussi qui est moulue sur meule de pierre, donc qui va avoir des intérêts plus nutritifs. Donc les Vagabonds, ils s'inscrivent complètement dans cet écosystème-là. Ils travaillent souvent d'ailleurs avec ces produits-là et pas que ce week-end. On a un de nos boulangers aussi du réseau qui a fait le pain au levain qui est servi aussi au restaurant. Donc voilà, tout ça effectivement fait sens.
0: Et voilà, des mots à la réalité de ce qu'on mange dans son assiette ici. Ça se passe donc avec l'association Triticum, entre autres, hein, et évidemment avec l'association Les Vagabonds de l'énergie qui propulse ce festival Les Chemins de Travers. Si on veut découvrir un petit peu plus, se renseigner, trouver des informations sur l'association Triticum, comment est-ce possible ?
1: Alors déjà, passer sur le festival, c'est une chose. On est là jusqu'à demain soir avec pas mal de monde pour vous expliquer, vous renseigner, parler de plein de sujets. Demain, vous avez également, demain matin, il y a des ateliers pain au levain, mais qui sont complets. Par contre, demain après-midi, on va faire des pitas aussi en continu toute l'après-midi. Et puis sinon, on a un site internet, donc www.triticum.fr. On est sur Facebook, sur Instagram. Et voilà, il ne faut pas hésiter non plus à nous envoyer un petit mail contact@triticum.fr pour ceux qui ont envie de s'engager, de devenir bénévole, pour ceux qui ont envie de prendre des renseignements et aussi pour tous les réseaux de professionnels, des producteurs aux transformateurs, aux restaurateurs. On sera pas mal en lien avec Rouen à Table d'ailleurs la semaine prochaine, avec pas mal de chefs aussi qui vont cuisiner les produits issus de ces filières-là, que ce soit des légumes, de la farine, etc. Donc voilà, on a quand même un programme d'activité qui est assez riche et vous pouvez nous croiser souvent. On a notre programme qui est sur le site internet et bientôt, prochaine session de semis d'ailleurs pour les céréales notamment, donc les prochains semis d'automne, ça sera là en octobre-novembre. On invite tout le monde à participer.
0: J'imagine que vous avez besoin aussi de bénévoles aussi peut-être.
1: Ouais, la force bénévole, bah, elle est essentielle, hein. On n'en serait pas là aujourd'hui s'il n'y avait pas toute cette implication citoyenne, enfin bénévole d'ailleurs, bénévole de la part des professionnels aussi qui prennent du temps pour travailler autour de tout ça. Donc oui, les bénévoles sont très très très précieux, donc ils aident à Triticum. En fait, on a beaucoup d'activités quand même agricoles, puisque la collection, donc on a une collection aujourd'hui de 300 variétés de céréales, ces variétés, en fait, on les met en terre régulièrement, on fait de la conservation. conservation, ce qui s'appelle in situ. Et donc, on a besoin de pas mal de mains, puisque comme on travaille avec une grande diversité, avec ce rôle de conservation, expérimentation, c'est beaucoup du travail manuel. Donc, on va être des semis jusqu'aux moissons participatives. On va être sur du travail qui est essentiellement manuel. Et donc, ça peut se faire dans les champs. Là, nos parcelles d'essai, elles sont à Bois-l'Évêque, encore pour cette prochaine saison. Et on est aussi sur la ferme pédagogique du parc naturel urbain du Champ des Bruyères, où tout le monde peut venir soit se renseigner, soit venir filer un petit coup de main tous les mercredis après-midi sur le site.
0: Clémence de l'association Triticum à nos micros pour leur participation au stand, avec leur stand au Festival des Chemins de Travers. Merci beaucoup pour toutes ces informations.
1: Merci à vous.
0: Et on vous souhaite évidemment un très bon festival jusqu'à demain soir. Vous êtes présent sur le festival avec votre stand. Et on vous remercie de ces mots sur la radio HDR et on vous dit à très bientôt.
1: Merci.
0: Et on continue, il est tranquillement 15h47, nous sommes à l'antenne jusqu'à 16h normalement et nous allons maintenant donner le micro à un élu de la municipalité de Rouen, monsieur Jean-Michel Bérégovoy. Dites donc, ça fait beaucoup de fois là, qu'on se croise, on s'est croisé déjà la semaine dernière. Oui, mais en 2026, avant cette rentrée, mais c'est très bien, au contraire. Jean-Michel Bérégovoy, bonjour. Nous sommes en direct de ce festival des chemins de travers. Vous êtes venu en spectateur un petit peu ou bien en votre qualité d'élu? Un petit peu des deux, non?
2: Je suis venu avec Stéphane Marteau, là. Stéphane. Donc, je suis venu en tant que citoyen. En tant aussi que soutien, parce que ça fait des années qu'au nom de la ville, nous soutenons cette association pour des tas de raisons, on pourra en discuter plus longuement, mais et puis aussi c'est cohérent avec ce qu'on vient de faire, ce que je fais avec mon camarade Stéphane Marteau, ami et camarade, et on revient aussi de la mobilisation contre les pesticides.
0: Qui s'est déroulée dans l'heure ?
2: Ouais, qui s'est déroulée dans l'heure, où il y avait beaucoup de monde, donc on a voulu...
3: On a voulu revenir pour aussi assister à ce moment ici précis, parce que c'est important qu'on soit au soutien à la fois, bien sûr, des Vagabonds de l'énergie, mais aussi toutes les structures qui sont là aujourd'hui, parce qu'elles sont parfois en difficulté, mais en réalité, elles sont l'avenir. C'est, si on ne va pas vers une société résiliente, avec un nouveau paradigme de construction de ce que doit être une société qui fait attention à ce qu'elle consomme, à ce qu'elle produit, alors on va dans le mur, donc on n'a pas le choix. Et en réalité, les structures qui sont là, elles ont compris ça bien avant, souvent, les décideurs politiques et économiques. Donc il faut les écouter, il faut les respecter, il faut les soutenir surtout.
0: Monsieur Naïm.
4: Et comment on soutient justement ce genre de projet au fil des années, en ce moment avec la conjoncture actuelle qui fait que la plupart des budgets nationaux sont en train de baisser?
3: Nous, en tous les cas, on a plutôt augmenté notre soutien. Alors évidemment, plus les soutiens de l'État vont baisser, plus les collectivités vont devoir répondre présent avec aussi des difficultés budgétaires réelles. Donc ça va être un souci, mais en tous les cas, pour l'instant, on est à la hauteur, me semble-t-il. Il faudrait que tous les autres le soient, mais notamment l'État, ça c'est certain. Mais pas forcément en donnant des subventions, mais en ouvrant des chantiers, notamment sur l'alimentation, qui permettent à ces structures-là de développer leurs projets, parce qu'ils ont un projet extraordinaire. Ce projet, c'est de faire vivre des semences anciennes qui ont beaucoup de vertus. Alors, la première, c'est qu'elles utilisent moins d'eau. La deuxième, c'est qu'elles sont beaucoup plus nutritives. La troisième, c'est qu'elles sont beaucoup plus respectueuses de l'environnement. Par contre, elles ont un souci pour l'État et pour les gros lobbies de l'agroalimentaire et de certains syndicats agricoles. C'est qu'elles produisent un peu moins l'hectare, mais en réalité, elles sont plus nutritives, donc ça devrait s'entendre. Et comme l'État n'entend pas ça et que la plupart des paysans productivistes n'entendent pas ça et que l'agroalimentaire n'entend pas ça, c'est compliqué. Mais on sait très bien, je prends un exemple, l'épeautre. si on recultivait les potes, je rappelle qu'il était cultivé dans le monde méditerranéen pendant l'Antiquité, qui nourrissait Rome. Et c'était la plus grande ville de l'Antiquité avec plus d'un million d'habitants. Et ça nourrissait l'Égypte. L'Égypte qui était déjà une terre extrêmement chaude, avec bien sûr son fleuve, le Nil. Et cet épeautre, on sait qu'il est excellent pour la santé. Il a quand même un peu de gluten, mais il est excellent pour la santé, surtout il est bien résistant. Si on faisait ça, on trouverait des solutions, y compris pour nos paysans et pour notre santé. Le problème, c'est que la manière dont sont données les aides à l'Europe font que l'épeautre n'a aucune chance face au maïs et au blé qui ont toutes les subventions. Donc on voit bien qu'il faut repenser le paradigme, y compris des subventions, repenser tout ça pour aider toutes ces structures qui sont aujourd'hui en difficulté, qui pourtant proposent des solutions d'avenir. C'est ça le délire. C'est-à-dire que ces structures, elles ont du mal à convaincre alors qu'elles proposent des solutions évidentes d'avenir factuellement. C'est même pas un délire écolo ou un délire de citoyen. C'est factuel. On a vu le maïs crever sur place. Et ce maïs utilise des sommes d'eau considérables qu'on n'a plus les moyens de donner à l'agriculture. Donc, on doit absolument sortir de ce modèle-là. Et Triticom, sur l'agriculture, propose une sortie vraiment extrêmement efficace. Et puis, les vagabonds, sur la question énergétique, proposent aussi des alternatives qui sont tout à fait pertinentes. Donc, voilà pourquoi on est là, pourquoi je suis là, pourquoi nous soutenons ça globalement. Et ça, c'est absolument important.
4: Parce qu'en vérité, le projet, le festival Chemin de Traverse, c'est ça, c'est faire amener aux citoyens, aux familles, aux gens de passage, comment adapter l'écologie à nos heures actuelles.
3: Oui, c'est l'idée, c'est de dire, d'abord, c'est à portée de main, venez, parce qu'il y a des choses qu'on peut faire simplement chez soi. Bon, ça, c'est une chose, et de démontrer qu'il y a des solutions quotidiennes. Et ça, c'est important de faire venir le grand public. Puis aussi, le grand public, il va faire de la pédagogie. C'est-à-dire, après, chaque personne qui vient là va aussi être un porte-parole des solutions innovantes. Mais il ne faut pas dédouaner les vrais responsables, c'est-à-dire ceux qui vont falloir convaincre. Vous savez, c'était l'histoire de la douche et du bain.
4: La baignoire.
3: On disait, attention, plus de bain, vous prenez une douche, sinon vous n'êtes pas des gens bien. Bien sûr qu'il faut le faire. Mais toutes les bains ou toutes les douches des Français sur toute une année ne représentent même pas une journée d'arrosage de maïs en France. Donc, il faut aussi qu'il y ait des solutions qui soient trouvées au plus haut niveau et qui soient vraiment globales. C'est-à-dire à la fois, on dézoome et on regarde globalement ce qui est utile parce que c'est systémique. C'est-à-dire qu'il faut qu'on arrive à agir sur tous les leviers. Et ça, aujourd'hui, on en est malheureusement très loin. J'ai été dans l'heure avec des milliers de manifestants, avec des gens malades de l'agriculture, à cause de l'agriculture, et pas seulement des hommes et des femmes qui sont des consommateurs ou des voisins des cultures, des paysannes, des paysans, des agriculteurs, des agriculteurs malades. Et parce qu'on continue à aller vers un modèle qui va dans le mur, mais c'est prouvé, c'est même pas délire d'esprit. Et on continue à aller dedans. J'espère qu'un jour, je serai peut-être mort, mais j'espère que les enfants, les arrière-petits-enfants des gens qui ont été contaminés porteront plainte pour que les responsables, les noms des responsables qui ont voté ces lois soient marqués dans les pages de l'infamie de notre histoire. Enfin, c'est ça le sujet. Parce que des gens ont voté et ils ont voté parce que c'est des lobbies qui ne sont pas un élu, qu'il soit sénateur, sénatrice, député, homme ou femme, il doit voter en fonction de l'intérêt général. L'intérêt général, c'est la santé. C'est pas de mettre des pesticides dans l'eau.
4: C'est ce que j'allais vous demander, monsieur Jean-Michel Bergoua, c'est que pensez-vous de la loi qui a été votée concernant les pesticides? Là, on sait que tout l'été, on a eu des incendies monstrueux qui ont ravagé les territoires français. Que pensez-vous de la réponse de l'État?
3: C'est une hérésie. Enfin, c'est comme si on disait, voilà, il y a des incendies partout, on va fermer, il n'y a plus de pompiers, on décide de supprimer les pompiers. Enfin, c'est impossible. Enfin, il y a un moment donné, on ne peut pas répondre au mal par le mal. Ça n'existe pas. Il faut réfléchir à un nouveau modèle. C'est le rôle, mais ce que j'attendais pas, j'en suis un. Quand j'ai été élu à la ville, j'ai essayé de proposer des choses nouvelles. Enfin, j'ai avec des tas d'autres gens, on a essayé de proposer des choses nouvelles. Après, l'élection, elle vient, elle sanctionne ou pas. Mais si c'est pour faire la même chose que quand ça ne fonctionne pas... Et typiquement, aujourd'hui, on déminéralise les villes. Moi, j'ai été celui qui portait ce projet-là au nom de l'équipe, bien sûr. Et on déminéralise des villes. Bon. Et pourquoi on le fait ? Parce qu'on a trop minéralisé, puis qu'on se rendait compte que c'était invivable. Mais imaginez que je vienne, je dis, bah non, finalement, on s'est trompé, on va tout reminéraliser. Mais même ce qui était encore en espace vert, on va le minéraliser. On sait qu'il y a des températures à plus de 40 degrés, mais on va quand même le faire. Bah, les gens, ils diraient, il n'est pas bien, ce garçon. Bah, ils auraient raison, d'ailleurs. Bah, là, c'est un peu ce qui se passe. C'est-à-dire qu'on sait que les pesticides, tuent, mais on continue.

0: Il y a la question des bâtiments, l'isolation des bâtiments continue aussi. Bien sûr qu'il y a, ce sujet va se heurter à la disponibilité budgétaire. Ça, il faut qu'on regarde ça de près, parce qu'on ne sait pas ce que l'État va voter et on sait que les collectivités sont quand même en difficulté. Deux grands sujets qu'on va ouvrir, trois, deux principalement, l'eau. Et longtemps que j'en parlais aux maires, hein, j'ai longtemps suivi aux oreilles des maires différents pour leur dire qu'il fallait aller là-dessus. Donc l'eau, dans tous ces états, comment on fait en sorte d'économiser l'eau. Alors on a deux grandes entrées, nous, en tant que collectivité locale municipale, c'est les fuites dans nos bâtiments et puis l'utilisation de l'eau sur l'espace public, espace vert, propreté, etc. Et après, il y a tout un tas de questions qu'il faut qu'on regarde, comment avec la métropole, on peut travailler sur faire en sorte de renforcer la qualité de la ressource. Le deuxième grand sujet, ça va être l'adaptation à la chaleur, parce que les élus qui sont succédés, ils ont très bien travaillé, mais moi, je pilotais, j'avais le copil entre mes mains sur les éco d'énergie, mais ce n'était pas seulement de traiter les grandes chaleurs, c'était aussi traiter les grandes, quand il faisait froid, c'est aussi traiter les grandes chaleurs. Donc, on ne l'a pas assez fait, donc là, on va vraiment s'intéresser à ce sujet, comment on fait en sorte de vivre dans des bâtiments qui, l'hiver, sont acceptables quand il fait froid, mais ça va être de moins en moins le cas, mais ça va quand même être le cas, et en même temps, donc ça, c'est les communes d'énergie, et en même temps, apporter une réponse satisfaisante quand il fait très chaud, on l'a vu. Les canicules, elles n'arrivent plus qu'en juillet, août, elles arrivent quand les gens sont plutôt en vacances. Je parle pour les collectivités. Les écoles, les crèches sont ouvertes en mai et en juin, et cette année, la canicule est arrivée dès le mois de mai, et bien sûr, très fortement au mois de juin. Donc, on a celui-là. Et puis, il y a un sujet, là, complètement en relation avec ce qui se fait ici, c'est qu'on souhaite aller vers la sécurité sociale alimentaire. Donc là, je suis en train de travailler avec un élu qui s'appelle Dorian Justin. Donc à ce sujet, en gros, alors je ne sais pas si ça sera ça la recette, mais on subventionne beaucoup les cantines scolaires, ce qui est normal. Si les gens payaient exactement le coût de la cantine scolaire, ils paieraient un prix prohibitif. Donc on subventionne. Et donc l'idée, c'est qu'on sait qu'on va perdre des élèves mécaniquement parce que les écoles vont se vider entre guillemets, mais enfin ils vont dans les 10 ans qui viennent, et comment on peut ces subventions qu'on mettait à l'époque sur les repas, non pas les redonner au pot commun, mais dire bah on les donne quand même pour l'excellence alimentaire, mais cette excellence alimentaire on l'oriente plutôt vers les familles via le CCS et plutôt les familles qui n'ont pas les moyens d'aller s'acheter toujours des produits de qualité qui sont des fois objectivement plus chers. Donc c'est l'idée de faire un peu ce transfert. Cette année, je sais que le CIRES, donc c'est le syndicat qui gère les cantines de Rouen et de Bois-Guillaume, rend beaucoup d'argent. Donc cet argent-là, comment on peut mobiliser une partie de cet argent sur l'alimentation, non pas des enfants dans les écoles et dans quelques crèches, mais comment on peut mobiliser ça sur l'alimentation de qualité pour les familles rouennaises.
1: J'ai deux dernières questions. La première, c'est que vous, en tant que professeur, que pensez-vous des revendications des lycéens? Et la dernière, on va dire un peu plus festive et plus conviviale, c'est quel a été pour vous le meilleur souvenir pendant les...
0: Quand j'étais lycéen.
1: Non, plutôt pendant les chemins de travers, les 5 dernières éditions. Ah, petite anecdote ouais. À nous raconter.
0: Les lycéens, leurs revendications, que dire? Ils ont des bâtiments, pas partout, mais il y a quand même beaucoup de bâtiments qui sont dans un état lamentable. Et, travailler dans moi, j'étais dans une école qui était comme ça à une époque. Hein. Donc, je sais ce que c'est travailler quand la pluie rentre, etc. C'est insupportable. Et plus on va dans les régions les plus, enfin les départements les plus pauvres, plus on s'aperçoit que les régions ont abandonné ces lycées-là. La Seine-Saint-Denis, typiquement. Enfin, on le voit, le combat est parti de Seine-Saint-Denis, c'est pas pour rien. Enfin, moi, je pense. Hein. Et ensuite, les conditions de travail. Moi, j'ai ma propre fille. Quand elle était au collège, elle a eu pendant 2 trimestres, je crois, elle n'a pas eu de cours d'anglais. Donc, et on ne peut pas vouloir en même temps l'excellence pour nos enfants, pour les élèves. Et après, se pose la question pourquoi ça marche moins bien qu'ailleurs quand on sait qu'il y a des profs qui sont plus remplacés. Bon, une fois que j'ai dit ça, je considère que les revendications des jeunes, des lycéens, elles sont justes. Après, je pense qu'il faut y arriver en essayant de ne pas utiliser la violence, parce que la violence légitime, j'ai entendu certains parler de violence légitime. Attention, la violence légitime, elle peut être aussi d'État. C'est-à-dire que quand on légitime la violence, toutes les violences deviennent légitimes. Et ça, ce n'est pas une bonne nouvelle. Donc, je pense qu'on peut manifester. Et qu'en 86, quand j'étais dans le mouvement de Vaquer, on a manifesté pendant des semaines et des semaines pacifiquement, bloquant nos outils de travail, hein, les universités. Et c'est l'État qui a commis l'erreur, malheureusement, et le pauvre Malik Houssekine en a fait les frais. J'étais à Paris ce soir-là. Hein. On était partis manifester. C'était dans le cadre de la grande manifestation nationale. On les a vus, nos chargés avec les Mobuto et les grands bâtons, les brigades mobiles, on les appelait à l'époque. Donc, je les ai vus en action. J'étais pas là quand le pauvre Malik Houssekine est décédé.

0: Et on était déjà reparti à Paris, de Paris pour aller vers Rouen, et repris l'écart, mais j'ai vu l'action. Et c'est justement la violence illégitime de l'État qui a fait qu'on a gagné sur ce combat-là, qu'on a fait reculer le gouvernement, parce qu'on a développé plutôt une manière de combattre qui était pacifique, mais par contre, qui était déterminée. On n'aurait pas lâché l'affaire. Donc c'est ça. Attention quand même, ça, brûler un bahut ou essayer, comme je l'ai vu là-bas, rive gauche, ou même là-bas à Sotteville-lès-Rouen, à Samba ou à Blaise Pascal, c'est pas une bonne nouvelle. S'en prendre aux profs ou au personnel, ils sont dans la même galère. Donc c'est vraiment pas ce qu'il faut faire. Je le dis avec, même si je pense que si j'avais 17 ans, je serais très en colère. J'ai passé 3 fois mon bac. Vous voyez, je suis pas l'élève le plus assidu. J'étais plutôt attiré par le rock'n'roll que par les études. Moi, j'assume complètement mon passé et mon passif. Mais ce que je sais, c'est que quand j'avais 17 ans, effectivement, j'avais envie de changer le monde, bouffer le monde, de changer les choses. Donc je comprends la radicalité. Après, voilà. Je pense que la violence et la radicalité sont deux choses différentes. Et je pense qu'il faut faire attention. Moi, je ne suis pas allé rencontrer les lycéens. Certains m'ont demandé pour leur parler en tant qu'homme politique. Et je pense qu'il faut faire attention. On doit éviter, quand on est politique, qu'on soit de droite, de gauche ou ce qu'on est, de mettre de l'huile sur le feu. On est là pour nous traduire les mots de la société et essayer par des projets politiques de les changer. Et ça tombe bien, il y a une élection présidentielle. Je ne donnerai pas mon
1: Non,
0: avis
1: on aura
0: sur ça.
1: l'occasion
0: Non, mais
1: d'inviter
0: pas ça que je veux dire,
1: justement.
0: c'est que c'est le moment jamais de mettre la jeunesse et notamment l'éducation au cœur du programme. C'est pas seulement parce que les politiques, ils voient bien que les anciens votent. Alors ils ont tendance à parler. Il faut qu'on regarde aussi la jeunesse dans les yeux et qu'on lui parle pendant cette élection. Parce que si on ne lui parle pas, moi je ne serai pas candidat. Je suis plutôt en fin de carrière politique qu'en début. Donc je suis assez libre dans ma parole. Bon, j'ai toujours plus ou moins été, mais honnêtement, on peut pas, un pays qui ne parlerait pas de sa jeunesse et de ce qui touche sa jeunesse dans une élection, c'est un pays qui va vers les bas-fonds, quoi. Donc on fera qu'il y ait des propositions qui soient faites à la jeunesse et des propositions qui entendent ce qu'ils disent, pas penser à leur place. Et là, ils nous disent des choses. Donc il va falloir quand même bien qu'on entende. Ils veulent des conditions de travail correctes. Ils disent pas qu'ils veulent pas travailler. Ils disent qu'on veut des conditions de travail correctes. On veut des bâtiments corrects. On veut avoir des profs pour travailler. Puis en plus, on ne veut pas bouffer de la merde pour revenir à ce qu'on est en train de vivre ici. Voilà. Donc c'est ça. Et alors ici, le moment le plus sympa que j'ai, c'est que j'ai assisté à une répétition d'un groupe incroyable il y a 3 ou 4 ans. Ils ont répété l'après-midi. Je ne pouvais pas être là le soir. Donc j'ai eu quasiment un concert. On était une dizaine devant. On a eu un concert quasiment privé. C'était je ne sais pas comment s'appelle ce groupe. J'ai pas rendu. J'ai trouvé que le groupe était formidable. Et je leur ai dit d'ailleurs, et j'ai regretté pendant des mois, pourtant j'en ai vu des concerts, croyez-moi, hein, mais j'ai regretté pendant des mois de ne pas avoir été voir ce concert qui m'avait. C'était moitié funk, moitié rock, moitié. Il y avait un truc comme ça qui était absolument. Et puis après, la pire, pareil, et puis la pire expérience, c'est l'année dernière, quand ils ont dû se retrouver à devoir aller dans la MJC Rive Gauche. Et en même temps. Là, ils ont montré qu'ils avaient, alors la ville aussi, parce qu'elle les a aidés, mais ils ont montré leur résilience, parce qu'ils ont réussi à faire un festival en quelques heures. Et ça prouve que ce n'est pas juste de l'exposition, c'est du concret, ça. Ils ont réussi en quelques
1: Une
0: heures
1: volonté humaine.
0: à faire un festival. Alors, bien sûr, avec une réussite beaucoup plus modeste, d'abord parce qu'ils n'avaient pas pu faire la com suffisante pour dire, puis bon, ils ont dû réduire leurs prestations. Et puis les gens, quand il pleuvait beaucoup, les gens ne sortaient pas plus non plus. Mais par contre, quelle incroyable résilience de la part de l'équipe des Vagabonds de l'énergie, tous ceux qui travaillaient avec eux. C'est super. Et là, vraiment, donc quand je les ai vus, ils m'ont demandé si j'allais retirer la subvention parce qu'ils n'avaient pas fait quoi de spécial. J'ai dit, mais bien sûr que non, je trouve que vous avez réussi votre festival en réalité. Parce que vous avez prouvé par A plus B que vous étiez pas seulement des gens qui avaient une didactique, mais vous étiez dans l'action complètement en face. Avec ce que vous disiez, j'ai trouvé formidable ce jour-là. Voilà.
2: Ouais, réactivité et adaptabilité hein, sont un petit peu aussi les moteurs des Vagabonds de l'énergie qui propulsent ce festival Les Chemins de Travers. Jean-Michel Bérégovoy à nos micros pour conclure cette émission en direct du Festival Les Chemins de Travers pour la radio HDR. Vous allez rester un petit peu durant ce festival ou,
0: Alors, je suis là, ça fait 1 heure que je suis là, je vais rester encore un peu. Mais après, j'ai d'autres activités aujourd'hui. Je viens vraiment pour leur signifier mon soutien.
2: Ah bah c'est déjà très important, hein, bien évidemment. Et, on
0: et puis j'ai aussi, bah, je ne devrais pas le dire, mais bon, je m'accompagne, c'est vivre avec un homme comme moi, pas toujours simple. Et puis j'ai ma mère qui n'est pas en grande santé. Je suis à minute après minute, je regarde un peu si le téléphone ne sonne pas, si vous voyez ce que je veux dire. Donc c'est vrai que ce n'est pas une période facile, mais je voulais être là, comme je voulais être aux pesticides, parce que je pense que si on n'est pas là pour démontrer un soutien, on ne sert à rien. Ouais. Voilà, c'est aussi bête que ça. Et puis, quand je mourrai, ma foi, je pourrais me dire que j'ai fait ce que je pouvais.
1: Et voilà, une parole libre, j'ai envie de dire, le plus tard possible. Merci Jean-Michel Bergovan, en tout cas, d'avoir été sur les ondes de la radio HDR.
0: Je peux dire une chose. Merci à vous pour une chose. Parce que vos questions, on ne s'est pas vu, donc elles ne sont pas préparées à l'avance. Et elles sont extrêmement pertinentes. Et c'était déjà le cas la semaine dernière, je voulais vous le dire. Et on a le temps de s'exprimer. Et c'est de plus en plus rare. Quand je fais des radios, j'ai 2 minutes pour dire des choses hyper importantes et je ne sais pas dire en 2 minutes. Et je veux vous remercier pour ça, parce que je crois que vous êtes les derniers à faire ça. Donc merci à vous pour ça, vraiment.
2: Eh bien, écoutez, ça nous vient de la tradition de la radio HDR et d'un certain Moïse Gomis qui disait « La radio HDR, c'est la radio qui prend le temps. » Car nous ne sommes que des humains et il faut prendre le temps pour échanger. C'est la base de la communication. Même si on n'est pas d'accord, eh ben le temps permet qu'on se rejoigne un petit peu sur certains aspects des discussions qui sont diverses sur les plateaux et sur les ondes de la radio HDR. Jean-Michel Bergovois, merci beaucoup. On vous retrouvera bien évidemment.
1: Eh ben merci, vraiment.
2: Merci beaucoup. On se retrouvera au travers d'autres plateaux radio puisque eh bien, vous l'avez compris, en 2027, les élections présidentielles vont prendre beaucoup de place avec eh bien avec tout ce qui va se passer à ce niveau-là, au niveau des élections. Monsieur Naïm, tiens, il est temps de conclure cette émission. On vous retrouvera évidemment pour traiter tous ces sujets politiques, non ?
1: On va nous retrouver, oui, bien sûr, sur la voie des présidentielles qui va bientôt commencer. Donc restez à l'affût. Elle sera tous les jeudis de 18h à 19h. On vous prépare quelques épisodes, quelques invités, quelques... En tout cas, voilà, l'émission va être dynamique comme vous la connaissez, comme la voix des municipales a été, la voix des présidentielles sera.
2: Exactement, tout ça à suivre et à retrouver évidemment sur les réseaux sociaux de la radio HDR que vous pouvez suivre bien évidemment pour avoir plus d'informations sur nos programmes. Et bon, on va tranquillement conclure cette émission. Merci Monsieur Naïm d'avoir accompagné nos spectatrices et spectateurs avec votre douce voix.
1: Merci Monsieur Nicolas en tout cas de nous avoir accueillis à votre micro. Merci au festival Les Chemins de Travers de nous avoir accueillis. Je trouve que ce week-end est assez réussi car le temps pour un 3 octobre est assez généreux.
2: Ouais.
1: On va pas se plaindre.
2: La générosité.
1: Donc en tout cas, n'hésitez pas à venir les découvrir, découvrir ce lieu. Les quais, j'ai envie de vous dire, vous connaissez, mais en tout cas, le petit village, cette ambiance de festival, de fin de vacances, c'est sympa.
2: Voilà, exactement. Ça pourrait presque faire guinguette un petit peu.
1: Tout à fait.
2: Le Festival des Chemins de Travers qui se prolonge et continue. Ça ne finit pas en même temps que cette émission, mais bien évidemment, ça va se prolonger aujourd'hui jusqu'à 1h du matin avec évidemment les ateliers créatifs, les récits de voyage et les spectacles à prix libre, accessibles pour un prix plus que modique.
1: À partir d'un euro, oui, tout à fait.
2: Et par contre, les concerts, évidemment, sont un petit peu plus onéreux au niveau de la disponibilité financière. Demain, ça continuera dès 11h jusqu'à 20h. Vous retrouverez évidemment bon nombre de spectacles, d'ateliers. Vous retrouverez évidemment l'association Triticom. Vous retrouverez évidemment Ben Ukulélé au travers eh bien, de son stand sur ses voyages avec son ukulélé et aussi eh bien, évidemment le resto Vagabond qui ne désemplit pas depuis ce midi. Pourtant il est quasiment l'heure du goûter mais il y a encore des personnes qui mangent et donc voilà, on espère vous y voir toutes et tous. Ça y est, on rend l'antenne, on nous dit qu'il faut qu'on rende l'antenne, donc nous allons vous quitter. N'hésitez pas à vous rendre sur les quais cavaliers de la salle pour assister au festival Les Chemins de Travers. Je vous remercie et on vous fait
1: ciao, bon week-end.

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0: Bonsoir à toutes et à tous, vous êtes sur HDR, la radio des Hauts-de-Rouen, 99.1 à Rouen, ou bien sur le site, tout simplement, radiohdr.net. Nous sommes mercredi et c'est l'heure des années jazz. Les années jazz, c'est le mercredi de 19h à 20h, rediffusé le samedi de 18h à 19h. Nicolas Le Borgne est à la mise en onde et Michel Jules est au micro. Au programme de cette émission du mercredi 30 septembre 2026, trois nouveautés. La première, il s'agit d'un mini EP publié par la chef d'orchestre Maria Schneider et qui nous révèle un morceau qui s'appelle American Crow, c'est-à-dire Corneille d'Amérique. Il faut dire que Maria Schneider est passionnée par les oiseaux, mais elle n'a publié que ce morceau de son prochain disque. Nous écouterons également Émile Parisien avec Yaron Herman, particulier dans un hommage à Michel Portal, et le morceau s'appelle tout simplement Portal. Et puis le trio du saxophoniste anglais Andy Shepard. Le 50e parallèle nous permettra d'écouter Horace Silver avec des voix. C'est le titre du disque d'ailleurs, Silver and Voices. Nous sommes à ce moment-là en septembre 1976. Nous irons également en Allemagne, à Stuttgart, avec le violoniste polonais Zbigniew Seifert, avec un certain Joachim Kühn au piano en particulier. Puis nous irons à New York avec le duo Richie Berak, piano, Teru Masahino, trompette. Et nous terminerons cette séquence 1976 par un autre duo. Il s'agit de Tony Bennett, le chanteur, avec tout simplement Bill Evans au piano. Et nous évoquerons pour terminer les concerts dans la région. Vous pouvez aller voir sur le site jazzag.com. Vous verrez que ce n'est pas ce qui manque. Les années jazz, c'est parti.
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0: Et pour commencer, l'anniversaire d'une chanteuse. Une chanteuse qui vit à Toronto, au Canada, et qui a déjà publié 6 albums. C'est son 7e, là, qui est paru en 2022. Elle fait l'objet d'admiration du pianiste Fred Hirsch, par exemple. Elle est simplement en compagnie du guitariste Jane Pertoncini, et elle reprend un fameux thème. « It could happen to you, Melissa Stiglianu. Happy birthday to you ».

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1: Après l'anniversaire de Mélissa Stigliano, je vous propose un hommage à une grande dame de la chanson française qui vient de décéder à 97 ans. Elle s'appelait Vline Buggy et elle a écrit les paroles de chansons pour Claude François, pour Johnny Hallyday, pour Hugo Frey, pour des tas d'autres chanteurs. Et là, je vous la propose chantée par Juliette Gréco. Ça s'appelle 18 jours. Les paroles sont de Vline Buggy et la musique de Claude Bouligne qui accompagne Juliette Gréco.

Après cet hommage à Vlyn Bugi, j'en viens aux nouveautés de cette semaine. Maria Schneider, la célèbre chef d'orchestre américaine, qui a beaucoup travaillé avec Gil Evans, dont elle a été l'assistante pendant plusieurs années, elle voue une passion pour les oiseaux. Voici ce que Maria Schneider a fait paraître de ce morceau et de ce disque qui est à paraître American Crow avec l'orchestre de Maria Schneider.

Après ce portal d'Émile Parisien et Yaron Herman, il y avait également Linda May Owen à la contrebasse, un trio autour du saxophoniste anglais Andy Shepard, qui a longtemps travaillé avec Carla Bley. Et là, il sort un disque sur ECM qui s'appelle Soul Catchers. C'est d'ailleurs le morceau qui donne le titre à l'album que nous allons écouter. Andy Shepard est en compagnie de Rita Marco Tulli au piano, de Michel Benita à la contrebasse, pas de batterie. Enregistré à Lugano, sous la direction de Monsieur Fred Escher de ECM. Soul Catcher.

0: Ce morceau d'Andy Shepherd Trio, paru sur le label ECM, clôt la présentation de trois nouveautés pour cette semaine. La suite, la semaine prochaine.
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0: 50e parallèle, les enregistrements d'il y a pile 50 ans cette semaine. On commence un 24 septembre 1976 à New York, avec un orchestre autour du pianiste Horace Silver, qui a l'habitude depuis plusieurs années de présenter des quintettes, et là, il en a un très beau. Tom Harrell, trompette, Bob Berg, saxophone ténor, Horace Silver lui-même évidemment au piano, Ron Carter, contrebasse, et Al Foster, batterie. Et c'est une composition d'Horace Silver qui s'appelle Togetherness. Mais là, ça s'appelle Horace Silver and Voices. Autrement dit, il y a 1, 2, 3, 4, 5, 6, 7 chanteurs qui accompagnent ce quintet. Ça se passe le 24 septembre 1976 à New York.

après un quintet accompagné de chanteurs autour du pianiste Horace Silver, un autre quintet, mais cette fois-ci nous sommes à Stuttgart, en Allemagne, autour du violoniste polonais Zbigniew Seifert. Il est accompagné de musiciens européens, Joachim Kühn, piano, allemand d'origine, mais qui vit à Paris, et Jasper Van Toff, guitare piano électrique, qui est hollandais, et puis une rythmique américaine, Cécile McBee, contrebasse, et Billy Hart, batterie, pas mal quand même. Une composition de Zbigniew Seifert qui s'appelle City of Spring, tirée d'un album qui s'appelle Man of the Light, paru sur le label allemand MPS.

étions entre le 27 et 30 septembre 1976 à Stuttgart, je vous propose de retourner à New York avec deux musiciens qui enregistrent les 28 et 29. Donc c'est entre le 27 et le 30 également. Il s'agit d'un duo américano-japonais, Richard Berak piano et Teru Masahino trompette. Et ils reprennent de Cole Porter un thème des années 20. What is this thing called love? Richard Berak, piano, Teru Masahino, trompette.

0: Après un duo, un autre duo, cette fois-ci ça se passait à San Francisco en Californie, et c'était Tony Bennett à la voix, en compagnie rien moins que de Bill Evans au piano. C'était Lucky to be me, chanté par Tony Bennett avec Bill Evans au piano. Ce duo Tony Bennett-Bill Evans termine le 50e parallèle pour cette semaine. La suite, la semaine prochaine.
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0: Grosse rubrique concert en ces temps-ci. Je vous conseille d'aller voir sur le site jazzag.com pour prendre connaissance de tous les concerts qui vous sont proposés dans la région. Là, c'est assez impressionnant. Je vous propose d'écouter deux groupes qui vont venir dans la région. Vendredi 9 octobre à 20h à Rouen, dans un nouveau lieu, la Furie défendue, qu'est Pierre Corneille, l'orchestre de Magic Malik. Ça s'appelle Altipiano, Magic Malik Orchestra, Magic Malik et Flûte.

Ça, ce sera vendredi 9 octobre à 20h, au Fury défendu, rue Pierre Corneille à Rouen. Mais à la chapelle Saint-Louis, le lendemain, samedi 10 octobre, à 18h, il y aura le duo Céline Bonassina, saxophone, et Laurent Duhors, saxophone et clarinette. Et on va écouter un morceau qu'ils ont composé qui s'appelle « Pause ». C'est toujours dans le cadre du Pacific Festival. Et les années jazz, c'est terminé pour cette semaine, c'est terminé pour ce soir. Je vous donne rendez-vous la semaine prochaine pour de nouvelles années jazz. Bon concert à tous, au revoir.

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0: avant de parler. 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

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Let's fucking go, my G. Pow!

Bande originale du film Bully avec Nas et JMX, son acteur principal de 1999. Allez le voir, ça vaut le détour. C'est reparti l'équipe sur Radio HDR 99.1, 99.1 FM avec DJ Nas. Et on a pris les clés du cabinet musical. C'est reparti. Pow! British Vibes!

Mini Tampa en featuring avec Jesse Glane. Et c'est toujours sur Radio HDR 99.1 avec DJ Nas en direct du cabinet musical. Alors, on va brancher l'équipe British Vibes aujourd'hui ce soir. Pow!

Solama en featuring avec Burna Boy et leur hit devenu bientôt intemporel, pour ne pas dire tout de suite et maintenant, à l'heure actuelle. Be honest, ça partie de l'équipe, était toujours sur Radio HDR 99.1, 99.1 Wahda avec DJ Nas en direct du cabinet musical, tu connais déjà.

Biyong, l'ingé son devenu célèbre, qui s'est recyclé ou plus, je dirais plutôt, a évolué, s'est diversifié, il a excellé dans les paroles et les lyrics, qui étaient dans l'ombre, dans les studios. Âme de l'ombre, ingénieur de son, devenu rappeur. C'est reparti l'équipe avec, comme je vous ai déjà dit, Biyong, l'un de ses tout premiers morceaux qui l'a rendu célèbre en tant que rappeur, Been a Wave.

0: You know what? It's Glamour Shola Ama.
1: Shola Ama remix Taboo. Jamie Kidd avec un sample original issu du titre musique chanson intemporelle.

Sans. Think Craig David, Rise and Fall. Et toujours sur Radio HDR 99.1, 99.1 Wardak, DJ Nas, en direct du cabinet musical, ça repartit l'équipe. Classic shit.

Young Jumanji. Radio HDAC, DJ Nas en direct du cabinet musical, c'est reparti l'équipe. British Vibes, London, you know.

HGS featuring avec Drake. Partie de l'équipe sur Radio HDR 99.1, 99.Wahda avec DJ Nas en direct du cabinet musical. British Vibes, London Vibes, spécial UK, c'est reparti l'équipe. Bonne

Filmin Craig David sur Radio HDR 99.1 99.1 Wahda avec DJ Nas en direct du cabinet musical. Ça tu sais déjà, ça partit l'équipe.

The Police, groupe légendaire et mythique, British. Sting à la voix, c'est reparti l'équipe sur Radio HDR 99.1, 99.1 Wahda, avec DJ Nas en direct du cabinet musical. Pow! Roxanne!

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L'intemporel Phil Collins et son morceau In The Hair Tonight. Ça repartit l'équipe sur Radio HDR 99.1, 99.1 FM avec DJ Nas en direct du cabinet musical. Mais ça, tu sais déjà, ça repartit. Soundtrack, bande originale du film Paid in Full sorti en 2001 avec Mickey Pfeiffer. Ça repartit l'équipe.

Et tout de suite et maintenant, la légende Sting et son morceau devenu intemporel et mythique, Englishman in New York. C'est reparti l'équipe sur Radio HDR 99.1, 99.Wahda, avec DJ Nas en direct du cabinet musical. Mais ça, tu sais déjà, c'est reparti l'équipe.

soir émission spéciale British Vibes, spéciale UK. C'est reparti l'équipe. Des classiques, des nouveautés, rock, pop, rap, R&B, tout mélangé, Kingdom.

Burna Boy en featuring avec Dave, Shit on Me.

Et puis bien sûr, des classiques aussi des années 60 et 70. On va pouvoir commencer cette émission avec un grand classique, hein. C'est celui de Gil Scott Heron, ça date de 1978, ça s'appelle Angel Dust. C'est un magnifique morceau pour démarrer Soul Connection aujourd'hui. Allez, vous vous installez confortablement, vous allez en prendre plein les oreilles, on va se régaler.

Voilà, je crois que là on a bien démarré hein, de façon très énergique avec à l'instant le morceau de James Brown, For Goodness Sakes, Look at Those Cakes, sorti en 1978. Et puis il y a eu juste avant Gene Page, Straw in the Wind en 76. Et puis Jill Scott Heron pour démarrer l'émission tout à l'heure avec Angel Dust, un morceau sorti en 1978. Allez, on va commencer la première série nouveauté dans cette émission Soul Connection. Et je vais vous passer un 45 tours que j'ai découvert grâce à Damien et sa matinale du mardi. C'était il y a 15 jours. Il nous a fait découvrir un artiste qui s'appelle Dove, signé sur un label qui s'appelle Dina Records, qui fait partie de la grande famille de Daptone. Donc Damien vous a passé la face B qui s'appelle Grind On. Moi, je vais vous passer la face A de ce magnifique 45 tours. Ça s'appelle After All The Rain Has Gone. C'est sorti le 1er mai 2026 et c'est une véritable tuerie.

petite nouveauté dans Soul Connection, c'était Mitchum Jacob avec Hurting, cet extrait de l'album A Way In qui est sorti au printemps dernier, artiste qui vient de San Diego en Californie. Et puis juste avant, c'était The Charities avec le morceau Moving On. Ça va sortir à la fin du mois d'octobre sur le label Coal Mine Records. Et puis Dove pour démarrer cette petite série nouveauté avec After All The Rain Has Gone. Voilà pour le programme. Et bien sûr, comme chaque semaine, si vous voulez avoir le détail de la playlist de Soul Connection, vous allez sur le site de la radio principeactif.net, vous cliquez sur le logo Soul Connection et vous avez accès à la fois aux playlists et aux podcasts des émissions. Allez, on va repartir avec un titre de 2014 de la regrettée Sharon Jones avec son groupe, les Dap Kings. Cet extrait de l'album qui s'appelle Give the People What They Want, et on va écouter le morceau qui s'appelle Long Time, Wrong Time. C'est donc Sharon Jones pour continuer Soul Connection.

On était en 2011 à l'instant avec Shanna Waterstone, une artiste américaine installée maintenant à Paris, avec le titre Good Man. C'est un extrait de l'album qui s'appelle Real Woman, hein, sorti en 2011. Juste avant, c'était The Allergies avec Special People, un titre de 2017. Et puis Sharon Jones tout à l'heure, Long Time, Wrong Time en 2014. On va poursuivre cette programmation de Soul Connection et on va retourner dans les années 70 avec Bill Withers. Ça s'appelle Better of Dead. C'est un magnifique morceau extrait de l'album Just As I Am. C'est pour continuer Soul Connection. Vous êtes prêts? Allez, on y va. Bill Withers.

Ah ouais, magnifique morceau ça, hein. C'était Michael Jackson en 1975, extrait de son album Forever Michael, qui est d'ailleurs un excellent album, et c'était le titre Take Me Back. Et puis juste avant, il y a eu Funkadelic, Can You Get To That en 71, et puis Bill Withers également en 71 avec Better Off Dead. On va poursuivre cette belle playlist de Soul Connection avec une série nouveauté. On va débuter avec The Womack Sisters. Le titre c'est If I Let You, c'est extrait de leur album éponyme The Womack Sisters, sorti cet été. On va se régaler avec ça. Allez, on y va. The Womack Sisters, c'est sur Principe Actif, c'est sur HDR, c'est dans l'émission Soul Connection.

Voilà, on était avec des nouveautés hein, sur Principe Actif et HDR dans Soul Connection. C'est vrai que dans cette émission, on découvre plein de nouveautés, surtout en ce moment, là, en ce début de saison. Il y a plein de choses qui sont sorties au printemps et cet été. Donc voilà, on les découvre aujourd'hui dans l'émission. C'était Flamengosis à l'instant avec Change in Me, cet extrait de l'album Mood Provider numéro 13 qui est sorti au début du mois de septembre. Ça vient de New Jersey aux États-Unis. Et puis juste avant, c'était DJ Snatch Home Again, extrait de son EP Man in Athens, sorti ce printemps. Voilà, magnifique EP aussi hein, de DJ Snatch. Et puis les Womack Sisters tout à l'heure, If I Let You, extrait de l'album éponyme des Womack Sisters, tout récemment sorti également. Allez, on va repartir avec un remix, un morceau que vous connaissez peut-être qui s'appelle Back to Life. C'est signé Soul to Soul, grand classique de 1989. Là, j'ai trouvé un remix de Jimmy Needles qui vient de sortir. Jimmy Needles, il vient de Bristol et il a retravaillé le morceau Back to Life des Soul to Soul en version un peu plus disco-funk. Je vous laisse écouter ça. C'est un nouveau remix donc pour continuer Soul Connection.

Ouais, c'est un morceau classique ça aussi, hein. C'était Inner City Blues, sauf que c'était pas la version de Marvin Gaye, mais plutôt la version des Chillites, sortie en 1972 et remixée en 2026. C'était la version discothèque remix. Juste avant, on était toujours en remix avec Joe Tex, I Gotcha, sorti en 72, avec la version Sonic Funk Foundry remix, et puis les Soul to Soul, également remixés par Jimmy Needles. Il est temps maintenant d'écouter la mixtape de cette semaine et on va rester encore avec Aon 7, le DJ rouennais que vous connaissez si vous êtes des fidèles de Soul Connection et de Principe Actif. On va écouter donc sa mixtape Funk Time Continuum. C'est la troisième partie, il y en a pour 14 minutes. On va se régaler encore et puis on se retrouve juste après pour la fin de cette émission Soul Connection.

Voilà, c'était DJ Iron 7 de Rouen avec Funk Time Continuum, troisième partie. Il y aura la quatrième et dernière partie la semaine prochaine dans cette émission Soul Connection. Alors on va repartir dans la programmation de l'émission pour la dernière ligne droite et on va écouter une nouveauté pour continuer. C'est The Monk avec le titre Feel the Love. Alors The Monk, ça vient du Canada, de la ville de Calgary exactement. L'album s'appelle Reimagined et il est sorti le 24 juillet 2026 et on va écouter donc un extrait de cet album, Feel the Love. C'est pour continuer Soul Connection.

Nouveauté encore sur Principe Actif dans Soul Connection. Décidément, hein, beaucoup de nouveautés cette semaine. On était avec David Lynn, avec en featuring Clady Burrows, le titre Night Jasmine, sorti cet été. Et puis juste avant, c'était The 745s, un groupe de Manchester, avec le titre Put Your Money Where Your Mouth Is, extrait de l'album Spin-Off, sorti à la fin du mois d'août. Et puis c'était The Monk, aussi en nouveauté tout à l'heure. On va repartir encore en nouveauté dans l'émission Soul Connection. On va écouter Ella Thompson. Ça s'appelle Promise to Keep. Ça vient de Melbourne en Australie. C'est une signature du label Mr. Bongo Records. On va écouter ça. C'est quasiment pour conclure cette émission. Allez, on se retrouve juste après pour vous annoncer quelques infos et puis un dernier petit morceau avant de se quitter.

Voilà un petit morceau bien sympathique hein, pour quasiment conclure cette émission Soul Connection. Et oui, il va être l'heure dans quelques instants. 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Allez, on va se quitter en funk avec un morceau qui date de 1984. Ça s'appelle Why You Wanna Treat Me Like That. C'est le groupe Network. Et c'est pour conclure cette émission. Passez une excellente soirée. Et merci d'avoir été fidèle à Soul Connection comme chaque semaine. Et donc à mercredi prochain pour le direct. Ciao.

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0: 8h
1: de l'après-midi.
2: Il est 18h.
3: 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Kumikata Station. Iron Sistrin, welcome on board, c'est Kumikata Station. Ce soir, dans les studios, nous invitons le East Plate Crew qui sont là avec nous tout autour des deux platines sur lesquelles nous allons officier ce soir et jouer essentiellement du vinyle. J'ai sondé un petit peu les gars là quand ils sont arrivés. Le East Plate Crew, ils jouent essentiellement du vinyle. Moi, je vais commencer un petit peu cette session histoire de chauffer un peu les guibolles et

Man like Scotty from the control station. Tinkle Foundation, on en place une pour toutes les fondations, yes. Un grand grand big up à la radio HDR, you know. Foundation Ragamuffin.

Yes, Aya. Alors voilà comment ça va se passer. Le East Plate Crew, ils sont là, ils sont avec nous, ils sont dans les studios. Moi, je chauffe un petit peu tout ça, je remets une tune ou deux. Toujours. Oh là là là là, on remet ça, s'il te plaît. Des tunes toujours qui viennent un petit peu de la Jamaïque.

0: love. Yes, I am. T'as compris le message. C'est Kumikata Station. On est ensemble un mardi sur deux sur les ondes HDRiennes, le mix des cultures. D'ailleurs, on en place une pour la radio HDR. Yes. On est ensemble de 18 à 20 heures un mardi sur deux. Ce soir, je reçois dans les studios des gars que je ne connaissais absolument pas jusqu'ici. C'est le East Plate Crew de Rouen. Super content de les accueillir pour le coup. Et j'espère que voilà, les gens qui les connaissent vont les écouter, et ceux qui ne connaissent pas vont découvrir tout comme moi. Donc j'ai avec moi, on n'a qu'un micro.
1: Allez, bonsoir à tous. Merci Yohan pour le micro. Merci de nous accueillir à la radio HDR pour la Kumikata Station, pour la première. Alors, comme je te le disais, je te le répète, ça fait des années que je t'écoute à la radio et j'adore ça.
0: C'est gentil. Et vous, donc, c'est East Plate Crew?
1: Ouais, donc on est le East Plate Crew. Ça va faire déjà. On n'est pas vraiment officialisé, on n'a pas de page ni rien, mais
2: vous
1: on a.
2: Officialisé, vous êtes dans l'émission.
1: Voilà, c'est grâce à certains amis que je remercie d'ailleurs. Romuald, tu te reconnaîtras. Et puis surtout, ça va faire depuis 5 ans déjà. J'avais commencé la fabrication de quelques caissons à la maison.
2: Donc
1: on a le petit mur là. J'ai fait les deux derniers 21 pouces récemment avec l'aide de du crew quoi. On est tous issus du plateau Est, donc on est un peu voisins. Il y a juste la cuvette de Darnétal qui est Saint-Léger qui nous différencie, mais on n'est pas loin. Et on a fait quasiment 6-7 ans à faire des soirées privatisées sur un terrain d'un des amis qui est présent, que je salue d'ailleurs. Salut Franck. Donc on faisait des soirées comme ça, donc on a eu les petites péripéties, les premiers caissons sous la flotte, la boue, la totale quoi, donc sur terrain privé bien sûr, et puis après soirée privée entre amis, anniversaire, rarement, et puis j'ai fait la fête de la musique l'année dernière pour la première rue des Bons Enfants devant la galerie Racaille. Phil, si tu nous entends, boujou, merci de nous avoir accueillis. Et il repassera par là, un de ces quatre, c'est sûr. Et du coup, nous voilà arrivés là par la gentillesse et l'amicalité de notre ami Romuald qui m'a présenté Yohan et que je remercie bien de nous accueillir. Voilà.
0: Merci à toi en plus pour ce petit speech d'introduction. Les gars donc sont collectionneurs, hein, vous collectionnez des disques depuis déjà 7-8 ans, vous avez déjà fait des soirées un peu privées, du coup on n'est pas forcément tous au courant, mais ils ont joué l'année dernière à la fête de la musique, hein, c'est ça, je vulgarise un peu, hein, c'est pas que tu t'es mal, que t'as mal expliqué, hein, c'est juste j'aime bien redire, voilà. Et donc du coup super de vous avoir avec, et puis en plus East Plate Crew, je voulais savoir pourquoi East Plate Crew, parce que vous êtes du plateau S. Yes, et ça c'est super. Yeah man, vous jouez les gars, East Plate Crew avec moi dans les studios Kumikata Station jusqu'à 20h. À vous les platines.
1: Eh bien, merci bien. On va commencer par enlever la terre qu'il y a sur le vinyle. Ça se voit qu'il est. Ah non, c'est pas de la terre, c'est de la cendre. Je ne fume plus.
2: Attends,
1: ouais, non, c'est bon, ça va le faire. Il est pas. Je pense pas que ça soit trop dégueu.
2: Ça va
1: aller. Allez. Je pose le micro.
0: Yes, Aya, Kumikata Station. On est ensemble jusqu'à 20h. East Plate Crew avec moi dans les studios. C'est du reggae music. C'est un mardi sur deux. C'est Strictly Vinyl Selection. Et c'est la culture.
1: Pour l'info, The Special. Ghost Town, pour ceux qui connaissent.
0: Yes!

0: Bonjour à tous. Encore une merveilleuse journée. Une seconde d'attention, je vous prie.
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0: Il est 2h du matin.
1: Il est 2h.
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3: Aujourd'hui, on va casser un mythe, celui qui voudrait que la techno soit forcément une affaire de machines, de câbles et d'écrans, comme si le groove ne pouvait exister qu'à travers des circuits imprimés. En réalité, la techno à la base, c'est une intention, une répétition, une transe. Et depuis quelques années, une nouvelle scène émerge, ou plutôt une scène parallèle qui remet l'humain au centre, des artistes qui jouent la techno comme on peut jouer du rock ou du jazz, sans ordinateur, sans séquenceur, juste avec des instruments, une énergie brute et une précision quasi mécanique. Et c'est exactement ce qu'on va explorer d'ici 20 minutes. On ira ensemble à Berlin rencontrer Lawrence et Philippe, deux membres du groupe Comfort Ocean, un trio qui transforme la techno en performance live, physique, organique et le tout sans machine. La séquence était réalisée lors du printemps de Bourges, c'était en avril 2026. Mais là, on va surtout commencer avec une série de nouveautés aux colorations estivales. Et ça sera de circonstance avec la chaleur qu'il peut faire. Et puis on terminera avec un classique, un vrai. On va remonter en 1992 à Détroit avec Black Baxter et son One More Time, une pièce d'histoire qui continue de vibrer dans le présent puisqu'elle vient d'être rééditée par le label Trésor. Bienvenue à vous pour DJ Academy, une émission où la machine respire et où l'humain devient séquenceur.
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